l'espace d'une émission voit Pluriel à relayer le message de Christopher Tin, un compositeur qui s'engage à sa manière pour la défense et la nature de la biodiversité. Nous écoutions son œuvre récente, The Lost Birds, hommage à toutes les espèces d'oiseaux disparues du fait de l'activité humaine. Ce requiem pour les oiseaux, je vous invite à le retrouver dans son intégralité sur le site radiosemnos.com, à la rubrique émission, puis classique, puis voix plurielle. Semaine prochaine, Charles Gounod fait du palestrina. Quant à moi, je vous quitte sur quelques mesures de Jeannequin, Clément Jeannequin, qui, déjà au XVIe siècle, rendait hommage aux oiseaux.

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2: Bienvenue, chers auditeurs, à l'écoute de notre émission La vie en abondance. Nous sommes donc très heureux de vous retrouver avec le pasteur Philippe Aurouze. Bienvenue.
3: Bonjour.
2: Aujourd'hui, vous allez nous parler de santé. Alors, c'est un sujet qui nous concerne tous. Avoir la santé, c'est important. D'ailleurs, en début de chaque nouvelle année, on se souhaite d'avoir une bonne santé. Donc, comme quoi, c'est vraiment quelque chose d'important dans nos vies. Finalement, la santé, on y pense quand on l'a plus, Philippe Aurouze.
3: C'est exact. Bien souvent, c'est quand nous rencontrons des problèmes, des maladies, hein, les difficultés que les uns et les autres ont pu croiser dans leur existence, qu'on se rend compte que la santé est un bien précieux. Et quand on consulte le médecin ou quand on va à l'hôpital, c'est là où on se rend compte qu'elle a un prix.
2: Et alors, si vous avez souhaité qu'on parle de ce sujet, de la santé, Philippe Aurouze, c'est que quelque part, ça a un lien avec des écrits bibliques. On retrouve cette notion-là dans la Bible ?
3: Alors, la Bible, du début jusqu'à la fin, va parler de l'être humain, va parler à l'être humain et aura pas mal de conseils quant à son existence et à sa santé. D'ailleurs, j'aimerais préciser les choses. Le cadeau que Dieu nous fait dans cette vie en abondance, c'est pas simplement la santé, puisqu'elle est corrompue aujourd'hui. Il y a des gens qui naissent avec des handicaps.
2: D'ailleurs, on a la santé ou on l'a pas et on peut pas y changer grand-chose.
3: Tout à fait. En revanche, s'il y a eu des détériorations génétiques, s'il y a eu des difficultés pour les uns ou pour les autres, chacun a reçu ce cadeau de l'existence. Et j'aimerais plus parler de l'existence en tant que telle plutôt que de la santé de manière toute particulière. L'existence est un vrai cadeau et Dieu nous invite à regarder encore ce cadeau-là, ce bien précieux, comme une capacité à avoir cette vie en abondance. La vie en abondance, c'est porter un regard différent sur les choses et sur ces cadeaux réalisés et faits par Dieu. Alors, tout simplement, on peut avoir le culte du corps, nous pouvons avoir la recherche d'une esthétique absolue, d'une santé qui, quelque part, nous ferait rajeunir. C'est pas de celle-ci dont parle la Bible. La Bible nous parle d'un mécanisme global dont nous devons prendre soin parce que c'est une mécanique extraordinairement précise et belle. Alors, prendre soin, là encore, Dieu nous fait des cadeaux. Dieu nous offre des lois de vie qui, mises bout à bout, nous permettent de mieux prendre soin de cette existence dont nous avons bénéficié.
2: Et alors, la Bible parle de ces lois de vie ?
3: Ah oui, complètement. Alors,
2: quelles sont-elles, ces lois ?
3: Alors, le repos, veiller à son alimentation, ce qu'on va appeler l'hygiène de vie en général, faire de l'exercice, prendre soin, quelque part, d'une activité en pleine nature, et ça rejoint le thème de l'environnement, profiter de cet écrin dans lequel nous sommes.
2: Donc, en fait, toutes les recommandations qu'aujourd'hui la médecine est amenée à faire face aux maladies qu'on appelle de civilisation, la Bible en parlait déjà.
3: La Bible, en tout cas, donnait des conseils permettant d'être moins sujet à ces maladies de civilisation. Alors, je ne suis pas médecin, donc je ne rentrerai pas dans le domaine. Néanmoins, des études ont été faites, comme quoi, lorsque nous avons une gestion, un partenariat positif de notre santé dans tous les domaines, nous nous portons mieux, c'est clair. Et aujourd'hui, je suis heureux de voir qu'il existe des partenariats permettant de tisser des ponts entre un message qui est reconnu au niveau mondial et un message qui provient du texte biblique.
2: Cette lecture vous amène aussi à changer votre regard sur la question de santé, à l'appréhender d'une autre manière, et là encore, la co-gestion s'installe.
3: Tout à fait, la co-gestion s'installe, devrait s'installer. Mais vous savez, la santé est un sujet quotidien, Pour changer des habitudes, c'est complexe, difficile. Nous avons besoin des uns des autres de se soutenir, peut-être de relire quelques conseils, c'est vrai, dans le texte biblique ou ailleurs, mais aussi d'entretenir cette relation avec Dieu. Néanmoins, petit pas par petit pas, des choses peuvent changer. J'invite chacun, moi en particulier, à modifier les choses, non pas de manière radicale, mais par petites touches, en allant toujours vers le mieux et en faisant en sorte que, quelque part, cette existence soit mieux gérée afin qu'on puisse en bénéficier au maximum.
2: Merci beaucoup Philippe Aurouz. On se retrouvera bientôt pour une prochaine émission de La Vie en Abondance. Au revoir.
3: Au revoir.

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Pour la programmation qui vous attend, nous rejoignons sans tarder deux compositeurs, Joseph Souk et Frédéric Delius. Je vous invite à écouter le Scherzo Fantastique opus 25 de Joseph Souk. Une œuvre qui nous laisse une impression de vitalité rythmique avec une orchestration haute en couleurs et un langage mélodique très inventif. Sir Charles Mackeras dirige l'orchestre philharmonique tchèque pour nous interpréter ce Scherzo Fantastique, opus 25.

De Joseph Souk, nous écoutions le Scherzo Fantastique opus 25 que nous interprétait l'Orchestre Philharmonique Tchèque dirigé par Sir Charles Maqueras. Pour suivre, voici du britannique Frédéric Delius deux pièces pour petit ensemble orchestral. Le chant du premier coucou au printemps suivi de Nuit d'été sur la rivière. En effet, le Britannique Frédéric Delius vécut dans un village des environs de Paris durant de nombreuses années aux alentours de 1910. Et il s'inspira beaucoup de cette vie campagnarde. L'orchestre symphonique de la BBC est dirigé par Andrew Davis.

Deux pièces pour petit ensemble orchestral, le chant du premier coucou au printemps et Nuit d'été sur la rivière nous étaient interprétés par l'Orchestre symphonique de la BBC, dirigé par Andrew Davis. Deux pièces du compositeur britannique Frédéric Delius. Vous avez prêté une oreille attentive durant ces quelques instants à des compositions de Joseph Souk et Frédéric Delius.

tonalité peu fréquente pour ce genre de musique, c'est Do mineur, dans le concerto pour trompette et orchestre de Georg Philipp Telemann. Nous retrouvons Maurice André.

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1: C'était une petite pièce de Robert Schumann, l'opus 99, Bunte Blätter, interprété par Jean Martin.

0: Nous retrouvons la musique de Robert Schumann une fois encore sous les doigts de Jean Martin dans Bunte Blätter, opus 99.
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0: L'instant qui suit est à goûter comme une parcelle de repos avec la musique de Giovanni

0: Sonate 21 pour trois violons. C'était une œuvre de Giovanni Gabrielli.
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1: Exposition La Diagonale du Plein de Simon Joneste, Pierre Feuille Ciseau, une incursion dans les travaux des élèves de la Galerie Duchamp. Ces deux nouvelles expositions se dérouleront du 26 septembre au 20 décembre de cette année et seront rythmées par différents rendez-vous, visites commentées, ateliers en famille. Les horaires d'ouverture au public et le programme des événements en lien avec les expositions sont consultables sur le site de la Galerie Duchamp. La Galerie Duchamp, c'est le centre d'art contemporain d'intérêt national. C'est 5-9 rue Percé à Yvetot. Pour tout renseignement, 02 35 96 36 90. Je répète, 02 35 96 36 90.

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0: comme une vision poétique fugitive ces derniers accords de cet Allegrettino de la sonate de concert opus 47 de Charles Valentin Alcan. Cette œuvre pour piano violoncelle était accompagnée donc par Pascal Amoyel au piano et la soliste violoncelliste Emmanuel Bertrand.
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0: Combien de fois les compositeurs ont-ils été inspirés par la nature ou par la féerie et les animaux en général? Le compositeur Handel n'y échappe pas. Nous vous invitons à entendre un extrait du concerto pour orgue numéro 13 en fa majeur. Le titre, c'est Le coucou et le rossignol, et il va sans dire que vous allez reconnaître là des accents musicaux qui illustrent parfaitement bien ces animaux. Le London Philharmonia Orchestra est dirigé par Sir Adrian Boult.

0: C'était le coucou et le rossignol, mouvement extrait du concerto pour orgue numéro 13 en fa majeur de Georg Friedrich Händel.
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1: Les préoccupations matérielles ne datent pas d'hier. La preuve, Franz Lehár a signé un opus 79 dans sa musique viennoise intitulé « L'or et l'argent ».

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1: Les traditions se sont plus ou moins perdues, on ne danse plus trop le menuet, sauf à l'occasion. Du temps de Haydn, on avait l'habitude de se servir très souvent de ce mouvement dans les symphonies, dans les sonates, les quatuors. Voici tempo de menuet, donc tempo de danse à trois temps, tranquille, plaisant, beaucoup d'ornementation dans ce que nous allons entendre. C'est la sonate numéro 59 en mi bémol majeur de Haydn et le pianiste Alain Planès pour l'interpréter.

0: Tempo de menuet de la sonate 59 en mi bémol majeur de Joseph Haydn avec Alain Planès au piano.
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1: Les instruments anciens pour jouer de la musique ancienne, en fait pas si ancienne que ça, c'est la musique ensoleillée de Vivaldi, Trion en la mineur, RV 86 pour flûte à bec, basson et continuo.

0: C'était le trio en la mineure, RV 86 d'Antonio Vivaldi.
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1: C'est pas faux, avec Véronique Dufief, enseignante et auteure du livre La souffrance des armées.
2: Je me suis rendu compte que la fragilité n'est pas un handicap. La maladie est souvent l'expression de notre souffrance de vivre et que nous souffrons du mal d'amour qui va avec la vie, qui est comme le bourgeon à l'intérieur de la fleur de la vie. Et donc maintenant, quand je rencontre un ami ou une personne que je croise sur ma route et qui est en souffrance, je peux me contenter de pas forcément chercher à la secourir, mais d'être à côté d'elle, de savoir que moi, je peux pas grand-chose à part être présente et que la fragilité, c'est vraiment le lieu de notre rencontre la plus intime avec Dieu, dans notre faiblesse de petits enfants en mal d'amour.
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2: Non seulement il faut de la virtuosité, mais aussi une immense sensibilité pour interpréter Franz Liszt. Nous avons la chance d'entendre maintenant Yeno Yando au piano dans un magnifique extrait des années de pèlerinage de Franz Liszt. Nous écoutons le sonnet 123e de Pétrarque.

0: C'était le 123e sonnet de Pétrarque, extrait de l'album Deuxième année, Italie, des années de pèlerinage de Franz Liszt.
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1: C'est un album que l'on peut trouver en CD, en vinyle et qui est sorti également en digital. L'album s'appelle Nuit d'ailleurs et il est présenté par Lupo.

bonjour à tous avec un chanteur qui a un peu la voix de Michel Fugain. Un peu, je dis un peu, vous allez l'entendre. Lupo brave ses chimères à travers des mots bruts et sincères. Et aux origines de cette aventure sauvage et fragile, René Bergier, qui fut pendant 17 ans l'ambassadeur de la Belle Bleue. Il embarque aux prémices deux potes, des musiciens de confiance, Nicolas Hilde aux percussions et Fabien Tabuteau aux machines et aux synthés. À l'unisson, le trio compose, maquette et expose à nos oreilles et de poils dressés une posture singulière et convaincue. La chanson qui a donné son titre à l'album nuit d'ailleurs au pluriel. La lune et un feu de joie sont les seuls guides de ces nuits où l'on fuit nos quotidiens. Un couple échappé des villes et des prisons connectées vit son étreinte hors du temps. Une évasion sensuelle et profonde loin des lignes parallèles et du ciment.

0: Je parle de toi, une déclaration filiale à un père parti trop jeune. Cette chanson est un fil tendu vers un fantôme omniprésent, un pilier d'une quête poétique, une connexion mystique et parfois douloureuse entretenue dans cette passion pour l'écriture.
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0: toi. Dansant sur les braises d'une partition battante et esquintée, affichant une liberté et un horizon à nul autre pareil avec ses copains, eh bien voilà, Ludo est né, il y avait René Bergier au chant, Nicolas Hilde aux percussions et Fabien Tabuteau aux machines et claviers. Occasion pour nous d'écouter cet instrumental, les Louves, hommage admiratif aux mères, aux femmes seules, protégeant leur famille avec courage, elles affrontent les orages, bâtissent avec force leur tanière et s'il le faut, peuvent parfois montrer les crocs.
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Autre extrait de cet album, cavale une course nostalgique, un coup d'œil dans le rétroviseur et les souvenirs qui traversent la place. Un gamin, un vélo bleu, des graviers sous la peau, car parfois la vie déraille. Mais les cicatrices sont un cadeau, trésor de la beauté des drames.

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0: Autre chanson présentée, Milan, un homme est au mauvais endroit au mauvais moment et c'est une cavale qui démarre des rues de Milan jusqu'au train de son évasion. Est-il si innocent? Telle la mort aux trousses, ce trieur mélancolique nous transporte dans la peau d'un fugitif déboussolé.
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0: Nous sommes toujours avec Didier Blons et Album.
1: Lioula, duo père-fille pour cette chanson des grands espaces, un langage inventé et une voix cristalline qui nous invite au voyage. Un père se questionne sur l'avenir de sa fille, jusque-là libre et innocente comme le vent qu'elle invoque.

0: Torina, fable moderne pour cette rencontre insolite dans nos cités sublimes. Torina Mellerin est un étranger mystérieux venu d'une terre interdite, mais qu'a-t-il à nous révéler sur nous-mêmes? Et si tout ce qu'on nous avait raconté était faux? Et si là-bas, une autre liberté existait?
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C'était Album, une émission de Didier Blond, ce montage, réalisation, Gisèle Bihan. Aujourd'hui, nuit d'ailleurs par ce trio Lupo. Merci pour votre fidélité à tous. Portez-vous bien. Au revoir.

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0: Vous écoutez Albatros, à 6h20 vous avez rendez-vous avec Didier Blonce dans Parole d'Assaut, suivi à 6h40 de votre chronique Un air de famille.
1: Qui se cache derrière cette date ?
2: Aujourd'hui, 15 septembre, Roland. Roland est curieusement un prénom d'origine germanique qui peut-être veut dire le pays glorieux ou la gloire du pays. C'est pourtant un personnage d'Italie dont nous allons parler. Alors c'est vrai que Roland a des dérivés, Rolando ou Orlando, si ça peut surprendre certains, c'est en fait tout ça la même racine. Oui, je ne veux pas parler maintenant de la ville américaine de Floride, d'Orlando, où il y a tant de choses pour distraire les gens. Mais le Roland dont nous allons parler est bien un Italien. Il a vécu au XIVe siècle et il s'est fait surtout remarquer, dirons-nous, parce que il se retirait dans les forêts, un peu dans la région de Parme, et là il essayait de vivre d'une façon extrêmement simple en se nourrissant des fruits, des baies et des herbes qu'il pouvait ramasser dans cette forêt. Et il n'aimait pas rencontrer les gens, il ne parlait à personne, on disait que quand de temps en temps un chasseur le rencontrait dans la forêt, il le trouvait très souvent les yeux levés au ciel comme s'il était en extase, parfois appuyé sur une seule jambe et pouvant rester des heures comme cela immobile. Et quand on lui demandait ce qu'il faisait comme ça, il parlait quelques mots pour dire simplement « bien voilà, c'est la grâce de Dieu qui me fait voir les beautés du ciel ». Donc c'est un personnage peut-être très curieux, marginal en tout cas, mais qui nous rappelle que justement dans l'histoire du christianisme, la foi en Dieu c'est aussi une foi pour des marginaux, c'est pas seulement pour des gens intellectuels ou importants, actifs, mais c'est pour les êtres humains dans toute leur variété, avec leurs grandeurs et leurs misères les plus variées. Ce Roland, finalement, est mort, dit-on, parce qu'un jour, en hiver, alors qu'il n'avait plus rien à manger, un brave paysan lui a offert une bonne soupe chaude dans sa maison à l'orée de la forêt, et que pour lui c'était trop, il pouvait pas manger autant et avec autant de richesses, et qu'il en est mort. Et c'est lorsqu'il est mort qu'on a découvert quelle était l'origine de sa famille. En fait, c'était un descendant de la riche et noble famille des princes de Médicis. C'est donc une de ces curiosités de l'histoire, ce personnage de Roland. Bien, demain, nous retrouverons un autre personnage dans une toute autre condition, autre circonstance, personnage féminin du nom d'Édith.
1: C'était une chronique de Bernard Sauvagnat.

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2: Parole d'assaut.
3: Une émission de Gisèle Billan
2: et Didier Blonce.
3: Mixage et réalisation Jérôme Aubin.
2: Montage Sarah Rodriguez.
3: Aujourd'hui, Bibliothèque Sonore.
2: Pour inviter Jean-Luc Joigny.
3: Alors, quelqu'un a des problèmes de vision, il a des problèmes médicaux, il ne peut plus lire comme il avait sa passion dans le temps. Il vous contacte comment? Et surtout, ça va se passer comment, cette bibliothèque sonore?
4: Alors, il faut déjà savoir, vous disiez effectivement, il coupait du jour au lendemain de ce plaisir de la lecture. Il faut savoir qu'on a quelque chose comme, et je vais répondre ainsi à votre question, 25 000 ouvrages qui sont en téléchargement, et il y a pratiquement 70 000 titres disponibles dans les fameuses plus d'une centaine de bibliothèques sonores en France. Puisque nous existons depuis plus de 50 ans, ça veut dire qu'au début, on enregistrait sur des cassettes. Ensuite, on a soit transcrit les cassettes sur des CD, soit on est allé directement sur du gravage de CD. Aujourd'hui, on est arrivé donc sur un serveur national qui héberge ces fameux 26 000 livres. Alors, je tiens à préciser qu'il y a aussi des revues. Il y a 32 revues, je crois, disponibles, qui sont, ça c'est admirable d'ailleurs, parce que ça veut dire qu'il y a des bénévoles qui, avec constance, tous les mois ou tous les trimestres, enregistrent, que ça, et même des fois toutes les semaines, puisque ça va du Canard Enchaîné, aussi bien qu'au Nouvel Observateur, aussi bien Notre Temps, Historia, etc. Mais donc, comment est-ce qu'ils accèdent à nous? Alors, comme je disais, c'est téléchargement, ou bien un système de pochette qui permet donc à une personne qui a été reconnue comme audiolectrice auprès d'une bibliothèque sonore donnée, Le Havre, demain j'espère le Calvados, c'est-à-dire la bibliothèque sonore du Calvados Bénerville peut-être, eh bien elle pourra obtenir la copie. On lui dit, ben tiens, j'aimerais bien tel livre, elle l'écrit ou le fait écrire par un aidant par exemple, qui va l'envoyer à la bibliothèque sonore, qui à ce moment-là téléchargera sur le serveur ou récupérera auprès d'une autre bibliothèque sonore l'enregistrement, le mettra sur un CD et l'enverra dans une pochette qui, je le précise, pour ces personnes-là est en franchise postale. On est d'ailleurs le deuxième en France à bénéficier de la franchise postale, je crois, après les armées et la présidence de la République.
3: Et comment vous récupérez des bénévoles dans ces associations?
4: Alors, là aussi, c'est assez intéressant parce que donc on est plus de 3000 bénévoles au total, qui se répartissent plus ou moins entre donneurs de voix et donneurs de temps. Mais c'est vrai qu'on aime bien dire bénévoles globalement. D'abord parce que souvent, il y a des donneurs de voix qui sont donneurs de temps et vice-versa. Et puis, on oublie toujours, on se dit, ah ouais, donner la voix, c'est super. Oui, mais regardez, vous et moi, nous sommes en train de parler dans un micro. Mais sans notre ami Jérôme à côté, eh bien, il ne se passerait rien. Sans d'autres techniciens, ou sans vous, eh bien, il ne se passerait rien. Donc, en fait, c'est l'ensemble de ces 3000 qui, on espère, vont évidemment toujours et encore augmenter, proposent leur candidature et disent, tiens, je suis intéressé, qu'est-ce que vous faites, etc. Alors, c'est vrai qu'on a naturellement, je dirais, plus de succès d'avoir au niveau don de voix que de don de temps. Donc, si on lance un appel, c'est en priorité don de temps. Alors, c'est quoi don de temps? Pourquoi faire? Eh bien, déjà, faire ces fameux gravages de CD. C'est tenir le répertoire de tout ce qui est disponible. Et pour répondre à une question que vous aviez posée tout à l'heure, comment on prend contact avec nous? Eh bien, d'origine à un niveau national, il y a un site national, bibliothèquesonore.org, auquel on peut s'adresser, et les gens disent, je suis intéressé, ou bien, je veux m'inscrire, et il y a un bulletin d'inscription pour les audiolecteurs, ou un bulletin d'adhésion possible pour les bénévoles. Ils l'envoient à ce national, qui se dit, ah tiens, elle habite Lisieux, je l'envoie au collègue de Bénerville, par le truchement du Havre, qui va s'en occuper. Voilà, d'une manière ou d'une autre, que ce soit un audiolecteur ou que ce soit des candidats bénévoles.
3: C'était Paroles d'assaut, une émission de Gisèle Billan
2: et Didier Blonce.
3: Mixage et réalisation Jérôme Aubin.
2: Montage Sarah Rodriguez.
3: Aujourd'hui, les bibliothèques sonores, avec donc pour invité
2: Jean-Luc Joigny.
3: Merci à vous.
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3: Une exposition en Pays d'Auge à Beaumont jusqu'en avril. La main et l'outil Renaissance de l'église Saint-Sauveur. Exposition en extérieur, place de Verdun. Beaumont en Auge conserve la trace d'un prieuré de 1060 et d'une école royale militaire. Avec simplicité, l'exposition estivale en plein air est une découverte continue de l'église nouvellement restaurée. Par cette exposition ouverte à tous, souffle la renaissance d'un patrimoine qui demeure. L'exposition « La main et l'outil » propose une déambulation artistique rendant hommage au savoir-faire, à la matière et à la transmission. C'est jusqu'au mois d'octobre à Beaumont, en Pays d'Auge.

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3: Mahoc. Mahoc, ce n'est pas du tout le nom d'un personnage d'Israël, mais c'est le nom d'un roi qui a régné sur la ville de Gath, donc d'une de ses villes ou de ses principautés des Philistins. Nous sommes à l'époque du premier roi d'Israël, Saül, donc environ 1000 ans avant l'époque de Jésus. Et les Philistins, ce sont des peuples qui sont venus depuis la mer et qui habitent justement en bordure de la Méditerranée, sur la côte sud, je dirais, de l'éperon qui est formé par le mont Carmel. Et donc... Il y a là cinq principautés, et dans une de ces principautés, un roi qui s'appelle Mahoc. Son nom veut dire « oppression ». Alors, est-ce que ça veut dire que c'est un homme qui lui-même a été opprimé ou dont la famille a été opprimée, que c'est à cause de cela qu'on lui a donné ce nom? Ou est-ce que c'était un peu comme une prémonition qu'il deviendrait un jour un oppresseur et que l'objectif de sa vie, c'était l'oppression? C'est difficile à dire, en tout cas... Son nom veut bien dire cela. En fait, on ne connaît pas grand-chose sur la vie de Mahoc. Ce que l'on sait surtout, c'est qu'il a eu un fils qui s'appelait Achish. Et son fils est beaucoup plus connu dans la Bible, parce que c'est lui qui a succédé à son père, à la tête de la principauté de Gath, parmi les Philistins. Et c'est auprès de ce fils, Achish, que le futur roi David s'était réfugié, parce qu'il était poursuivi par Saül qui voulait absolument l'éliminer. Et Achish, le fils donc de Mahoc, n'a pas du tout été un oppresseur de David. Au contraire, il l'a accueilli avec une certaine ouverture d'esprit. Et David a pu passer plusieurs années. Le texte semble dire qu'il est resté près de 2 ans auprès d'Achish et qu'il a bénéficié donc de cette principauté dont Mahoc avait été roi pendant plusieurs années. David a apprécié cette sécurité qui lui a été donnée parce que Saül a cessé de le poursuivre pendant ces 2 années qu'il a passées là, à Gath. Et on découvre que finalement, il était bien accepté par la famille royale. Mais ce n'était pas forcément le cas des autres Philistins, donc des habitants de cette principauté et de ceux des 4 autres principautés philistines, parce que lorsque Saül a rassemblé toutes les forces militaires d'Israël pour combattre les Philistins, ils n'ont jamais voulu que David se ligue avec les Philistins contre Saül. Ils ont toujours eu peur que David se retourne contre eux et ne rejoigne Saül pour combattre les Philistins. Et ça a été un des drames de la vie de David et de ceux qui étaient avec lui. Et là, ni Mahoc ni Achish n'ont réussi à faire quoi que ce soit pour retourner la situation. Alors voilà, Mahoc, personnage que la Bible mentionne, que nous ne connaissons presque pas, mais qui a eu une petite incidence sur la vie de celui qui devint le roi le plus célèbre d'Israël, David. Vous retrouverez cette mention de Mahoc dans le chapitre 27 du premier livre de Samuel et les mésaventures de David avec les Philistins de cette principauté se poursuivent jusqu'au chapitre 29 de ce même livre de 1 Samuel.
2: C'était une chronique de Bernard Sauvagnat. 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
1: Bienvenue pour notre nouvelle émission de Un air de famille. Anna Bord, je suis très heureux de vous retrouver. Bienvenue.
2: C'est pareil pour moi.
1: Vous êtes formatrice à la transmission auprès des enfants. Les auditeurs commencent à le savoir hein, parce que vous êtes une habituée de notre émission. Vous êtes aussi aumônier en EHPAD. Vous arrivez à faire converger ces deux mondes dans votre réflexion qui peuvent paraître très éloignées. Et aujourd'hui, vous arrêtez sur finalement le fait que la vie est une formation continue.
2: Eh oui. En fait, on ne peut accompagner l'autre, alors que ce soit dans le grand âge ou dans l'enfance, dès la petite enfance. Il me semble que si on reste dans cette position d'apprentissage pour soi aussi, c'est-à-dire que j'apprends aussi avec l'autre, avec l'enfant, avec l'adolescent, j'apprends aussi avec la personne âgée. Elle m'interroge.
1: Mais alors quand on est en confrontation ou quand on est en accompagnement avec ces différentes tranches de vie, la petite enfance ou la vieillesse ou même l'adolescence, on sait que ça nous renvoie quand même un certain nombre de choses et qu'on est souvent du coup amené à réfléchir sur notre propre positionnement, sur notre propre condition, sur nos états d'âme aussi.
2: Et oui. Et plus on sera dans ce questionnement, plus on se laissera toucher par les interrogations, parce qu'en fait, la vie avec l'autre va me questionner. La vie avec l'autre va me déstabiliser. C'est aussi pour ça qu'elles font peur, ces extrémités de vie. Parce qu'elles nous ébranlent par leur vulnérabilité, par leur non-maîtrise. Ils sont extrêmement dépendants les uns et les autres, le petit, l'adolescent, comme la personne âgée. Et alors, pour l'adulte, entre guillemets, accompli que nous sommes, on peut s'illusionner. Et se confrontant à ces personnes, on ne peut pas s'illusionner.
1: Et alors, qu'est-ce que ça nous renvoie exactement
2: Ça nous renvoie justement, peut-être de manière très désagréable, les illusions dans lesquelles on s'installe.
1: Et ça nous gêne terriblement ou même ça nous fait peur.
2: Ça peut être extrêmement douloureux.
1: Ça nous fait peur de voir que c'est aussi des étapes par lesquelles nous passerons.
2: Bien sûr, et puis que ça nous ouvre sur des questions de vie existentielles très puissantes.
1: Ça nous ramène même à la mort pour la vieillesse.
2: Ça ramène à la mort. Mais en fait, on vit un petit peu, c'est là où on s'illusionne, parce qu'on a l'impression que c'est que le petit ou que la personne âgée qui sont confrontés à ça. Mais la vie nous montre, malheureusement, multiples exemples où on n'a pas besoin d'attendre 90 ans pour peut-être être dépendant. Un accident de route, malheureusement, peut suffire. Un AVC, à n'importe quel âge, ça existe. La mort peut frapper à notre porte ou la maladie ou la dépendance peut s'imposer à nous.
1: Mais d'être confronté à cette réalité-là, Anna Borges, ça crée quand même des peurs.
2: Ou ça réveille des peurs.
1: Où ça les réveille.
2: Où ça les réveille, mais quoi qu'il en soit, c'est vrai que c'est très déstabilisant. Et c'est pour cela que quand on rentre dans ce chemin de questionnement, alors on apprend en renforçant notre sentiment de sécurité existentielle. Le sentiment de sécurité existentielle, ce sont des appuis solides sur la valeur qui je suis, ce que je vaux. Oui, je suis digne d'amour. Oui, je suis quelqu'un qui mérite le respect. Oui, je suis respectable parce que je l'ai été précédemment par l'adulte qui a pris soin de moi dès le tout petit âge. Et cette sécurité, parfois, je ne l'ai pas, mais je peux la valoriser, je peux travailler dessus, mais elle est indispensable. Si je me sens en sécurité avec moi-même, dans mon fort intérieur, alors je vais pouvoir accepter toutes ces déstabilisations que la vie apporte, soit en miroir par rapport aux anciens ou par rapport aux plus jeunes, soit par rapport à l'existence et à ce qu'elle me fait vivre.
1: Mais c'est simple, selon
2: vous, de
1: se préparer à ça?
2: Alors, non, c'est pas simple. En fait, on ne s'y prépare pas, on le vit. Et soit on est dans la résistance, et donc on se rigidifie, une sorte de rigidité qui est un système de défense intrinsèque à beaucoup, dans le refoulement, dans le déni. On ne fait que renforcer ses peurs. Hein. Soit alors on accepte petit à petit de rentrer dans toutes ces questions de sens, de réflexion sur notre identité et notre valeur. Et bien que déstabilisant, on en sort grandi. on en sort allégé. Parce qu'en grattant, on va peut-être découvrir nos faiblesses, mais ces faiblesses, en les découvrant, on va être en mesure peut-être de chercher des personnes ressources ou des cheminements ressources qui vont aider à renforcer, à guérir de ces faiblesses. Jacques Lecomte, qui est un grand spécialiste de la résilience, a écrit un livre formidable qui est « Guérir de son enfance ». Voilà. Il y a multiples outils pour nous permettre d'assumer la vie avec un lâcher-prise serein, paisible, plein de joie.
1: Mais alors, Anna Borges, pour terminer, si on parvient à calmer ses peurs, finalement, l'issue est toujours la même.
2: L'issue est toujours la même. Mais c'est quand même incroyable de se gâcher la vie en étant focalisé sur cette issue. L'issue est là, on le sait. On ne sait pas, certains donnent des réponses sur l'après, sur comment ça va se passer, où ça va nous mener. On peut, ça n'empêche pas ces réflexions-là. Mais en attendant, on vit, on est. Alors, profitons-en, vivons pleinement, n'ayons pas peur de donner toute sa chance à la vie qui nous est offerte.
1: Merci pour ce mot de la fin, Anna Borges.
2: Merci à vous.
1: C'était Un Merde de famille et je vous propose qu'on se retrouve une prochaine fois pour d'autres thèmes. À bientôt.
2: Merci. Au revoir.
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4: Nous sommes le 15 septembre, vous vous appelez Roland, alors bonne fête, c'est Didier Blonce avec votre rendez-vous quotidien, ça s'est passé un jour.

Ça s'est passé un jour, 15 septembre 1900. À Paris, le métro fonctionne désormais du matin assez tôt, 5h30, au soir, 0h15. Nous aurions pu passer le point sonore des Lilas de Gainsbourg, mais on a pas mal de choses à passer. Donc, je continue, 15 septembre 1906. Eh bien, écoutez, c'est la naissance de Jacques Becker, cinéaste français qui est mort le 21 février 1960. 15 septembre 1916. Les Britanniques engagent les premiers tanks sur la Somme, près de Cambrai. Ces nouveaux véhicules à chenilles, mus par de puissants moteurs, sont ainsi bâtis qu'ils passent les trous d'obus et les tranchées. En fait, bon, l'engin n'est pas encore très très au point. Sur une cinquantaine de tanks prévus pour cette attaque, seuls 9 sont en état de fonctionner ce 15 septembre 1916. Cependant, ils parviendront à percer les lignes allemandes, un peu terrorisées par ces nouveaux monstres. Mais faute de soutien terrestre, de relève, ils devront reculer. Le tank semble efficace, mais il en faudrait donc de plus grands nombres. 15 septembre 1919, eh bien, c'est la naissance de Fausto Coppi. Je vous rappelle que c'était un coureur cycliste italien et qu'il est décédé le 2 janvier 1960. Et puis, 15 septembre 1935, ce sont les lois raciales de Nuremberg. Alors, on se rappelle la petite histoire, donc je n'insiste pas lourdement sur cette honte de l'histoire. 15 septembre 1938, eh bien, les affaires ne s'arrangent pas tellement dans le monde. On commence à envisager une bagarre avec Hitler. Alors, on fait les premières distributions de sacs de sable aux Parisiens pour se protéger de bombardements éventuels. Alors, je rappelle que les Français, à cette époque, sont majoritairement pacifistes. On pense surtout à s'amuser, ce qui est tout à fait légitime, normal, même si la situation est grave. Et Michel Simon et Arletty enregistrent en 1938 « Comme de bien entendu ».

0: internet et je ne m'en sais plus. Je ne l'ai bien entendu.
1: 15 septembre 1945, décès du compositeur Webern. C'est victime d'un accident. Je vous rappelle que c'était un compositeur autrichien. 15 septembre 1950, audacieux débarquement de MacArthur. Bah écoutez, reportez-vous aux pages d'histoire parce que c'est une histoire assez compliquée. 15 septembre 1957, eh bien, on édifie la ligne Maurice. Bah c'est aussi compliqué. Enfin, en fait, c'est très simple. On isole dorénavant l'Algérie de la Tunisie. Je vous rappelle que nous sommes 3 ans après les événements de la Toussaint qui se sont passés en Algérie. C'est une barrière électrique, un mur qui se veut infranchissable pour séparer les hommes et empêcher les résistants algériens de venir se ravitailler en armes ou en information en Tunisie. Mais fût-il de barbelés ou de béton, eh bien, tous les murs sont appelés un jour à tomber. Moi, je vous propose, puisque nous sommes en 1957, eh bien, de faire un petit tour avec Patachou et au bal chez Temporel.

15 septembre 1959. Eh bien, écoutez, c'est la visite de Khrouchtchev aux États-Unis. Alors, visite officielle, on visite des usines, des plantations de maïs, IBM. On est reçu par le président des États-Unis, bien entendu. On sera même en compagnie de Maurice Chevalier. Et puis, bien entendu, il y a aussi une rencontre avec les syndicats américains. Et normalement, Khrouchtchev doit s'entendre avec les syndicats américains et vice-versa. Le petit problème, c'est lorsque les syndicats américains demandent quelques comptes à Khrouchtchev, notamment sur les droits de l'homme en Hongrie et les droits de grève, bien entendu, en ce qui concerne les ouvriers. Et alors là, bien entendu, la visite se termine en queue de poisson. Et puis, 1974, eh bien écoutez, c'est un attentat au drugstore Saint-Germain. Ça, c'est la mauvaise nouvelle. Et puis, Jonas, lui, enregistre un nouvel album, Dites-moi.

0: Nous étions le 15, c'était la fête des Rolands, c'est toujours la fête des Rolands, et nous on se retrouve bientôt, au revoir.
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2: Bienvenue dans la revue Santé, votre revue de presse médicale en compagnie du docteur Jean Lindsay. Aujourd'hui, nous allons nous intéresser aux adolescents et à trois consommations auxquelles ils peuvent être confrontés. Le tabac, l'alcool et le cannabis. Trois produits très différents, dont certains sont légaux et d'autres non, mais qui ont un point commun. Ils agissent sur un cerveau qui, à l'adolescence, est encore en pleine maturation. Alors, existe-t-il vraiment des drogues douces lorsque l'on parle du cerveau des adolescents ? C'est le fil rouge de cette revue Santé. Bonjour, docteur Jean Lindsay.
3: Bonjour, Oscar.
2: Alors, parlons d'adolescence et au regard, notamment, en premier lieu, du tabac.
3: C'est un article du professeur Jean-Jacques Baudon, pédiatre, qui nous explique de manière détaillée, on le savait déjà, mais ce qui est intéressant, c'est qu'on rentre dans les détails maintenant, que des substances comme l'alcool, le tabac, le cannabis interfèrent gravement avec la mise en place du système nerveux pendant le développement du système nerveux. Et le système nerveux, il se termine, savez-vous quand, Oscar ? Mais c'est pas à 15 ans, c'est pas à 18 ans, c'est pas à 21 ans, c'est même pas à 25 ans.
2: Ah, même pas 25 ans ?
3: Non.
2: J'en étais resté à peu près à ces âges-là.
3: Ouais, c'est asymptotique, mais quand même, il y a encore des modifications importantes jusqu'à 30 ans.
2: D'accord.
3: Bon, même si on se limitait à 25, il faut bien comprendre que jusqu'à 25 ans, la maison se construit. Avant 25 ans, eh ben, si vous voulez, la toiture n'est pas finie, quoi. Il y a encore des bâches provisoires pour éviter que l'eau rentre dans la maison.
2: Et alors donc, il y a des études aujourd'hui qui nous permettent de mieux comprendre encore de quelle manière ces substances agissent sur un cerveau en développement.
3: Le cerveau, il se développe par élagage. Quelque chose qu'il faut bien avoir en tête, c'est que le bébé, l'enfant, finalement, il a trop de connexions neuronales. Et c'est le renforcement de ce qui est utilisé et la perte de ce qui n'est pas utilisé qui vont faire le cerveau adulte. Et donc, les mauvaises habitudes, jusqu'à 25 ans, vont être gravées de manière profonde, définitive dans le cerveau. D'où l'utilité de l'éducation traditionnelle, qu'on appelle impositif formel, c'est-à-dire qui dit à l'enfant ce qu'il faut faire, qui le guide pas à pas pour lui faire acquérir les savoir-faire, les savoir-faire pur et les savoir-être qui vont permettre de faire un humain accompli, capable de vivre en société et d'apporter sa contribution à la société.
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2: Et alors, on dit à un enfant, non, il ne faut pas fumer.
3: Ah bah, fumer, c'est vraiment une très mauvaise idée, parce que la nicotine va interférer avec la mise en place du cerveau. Ça modifie, alors là, on ne demande pas aux auditeurs de comprendre vraiment. Quoi que s'ils vont chercher sur Internet, ils trouveront. Hein. Ça induit une acétylation des histones au niveau du promoteur du gène FOSB dans le nucleus accumbens.
2: Oui, en français, qu'est-ce que ça veut dire ?
3: Ça augmente la sensibilité cérébrale à l'effet de récompense. C'est-à-dire que le cerveau va devenir beaucoup plus attiré par les substances qui vont produire du plaisir. C'est un cerveau qui sera propice aux drogues. Voilà.
2: Donc en fait, la nicotine peut produire...
3: Fait ça. Un cerveau qui va en vouloir toujours plus.
2: Et pas que de la nicotine.
3: Tout ce qui pourra passer par là, y compris les addictions sans substance, les jeux vidéo, Internet, les réseaux sociaux, ce que je sais, tout ce qui stimule la dopamine, tout ce qui va activer le circuit de la récompense. Ça va faire un cerveau qui sera plus sensible, que les aires préfrontales auront plus de mal à maîtriser. C'est-à-dire que le combat entre la recherche de plaisir et la maîtrise de soi, ce que la raison dit de faire et ce que les émotions disent de faire, eh ben, si vous voulez, le combat sera plus en faveur de ce que les émotions disent de faire et moins en faveur de ce que la raison dit de faire.
2: Et alors, qu'est-ce qu'il en est de l'alcool ? Est-ce que l'alcool agit différemment sur le cerveau ?
3: C'est pareil.
2: D'accord.
3: Alors là, par contre, ça passe par la voie du récepteur Toll-like 4, qui est médiateur de l'inflammation cérébrale. Et on va avoir également, si, en cas de... Ce que, le problème chez les jeunes, c'est qu'ils boivent beaucoup, quelquefois. Ils boivent beaucoup moins, mais ils boivent beaucoup en une fois.
2: C'est pas une consommation régulière, mais quand c'est occasionnel, voilà. Elle est très forte.
3: Alors là, ça pose des problèmes au niveau de... Il va y avoir une régulation positive compensatoire qui, lors des sevrages, s'ils arrêtent de se saouler, si j'ose dire, on va avoir un orage glutamatergique excitotoxique qui va contribuer au stress cellulaire et à la perte neuronale.
2: L'alcoolisation massive...
3: Tue les neurones.
2: Tue les neurones. Et je crois qu'il y a un processus inverse aussi, si on arrête...
3: Si on arrête de les tuer, c'est tout. Ils n'en refabriquent pas, hein.
2: D'accord. Oui, parce que les neurones perdus
3: Sauf qu'on a une neuroplasticité, on en fabrique un peu, mais très peu.
2: Par rapport à ce qu'on a perdu,
3: Le bilan est très négatif.
2: D'accord.
3: Ce que ça fait, toutes ces drogues, surtout, c'est que ça fait que la liaison entre les aires préfrontales et le cerveau émotionnel va être mauvaise. La liaison sera mauvaise et donc on aura une perte de... contrôle de soi. On aura un cerveau qui sera, en cas d'émotion, qui se régulera moins bien. Et puis, comme ils disent, ils péteront un câble plus facilement.
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2: Et alors, le cannabis, c'est la même chose ? C'est encore différent ?
3: C'est encore autre chose. Le cannabis, lui, il va stimuler les récepteurs CB1, il va altérer le signal cannabinoïde endogène. C'est-à-dire que nous, on fabrique du cannabis naturel, c'est l'anandamide ou le 5-arachidonylglycérol, qui est dans le cerveau. Les endocannabinoïdes, ils ont un rôle d'amortisseur entre les neurones. C'est-à-dire que le neurone va aller d'un neurone à l'autre, un autre neurone, et le passage de l'information entre les deux est très violent, si vous voulez. Et le cannabis, la voie du cannabis, elle agit à contresens, elle calme le jeu, si vous voulez. Mais alors, avec le cannabis, vous calmez le jeu énormément. Vous calmez tout le cerveau, alors que la voie endogène, elle agit dans certains endroits, à toute petite
2: bien
3: dose,
2: précisément.
3: Avec une molécule qui disparaît aussitôt. À peine elle arrive, elle s'en va. Alors que là, le cannabis, lui, il s'accroche partout, il s'en va pas, il reste sur le récepteur, il ralentit le cerveau. On le voit bien en imagerie cérébrale, tout le cerveau sous cannabis est éteint, quoi, est très ramolli.
2: Et alors, pour terminer cette revue santé, docteur Jean Lindsay, pourquoi le terme « drogue douce » vous incommode ?
3: Parce que c'est pas doux, du tout.
2: Surtout pour un cerveau adolescent.
3: Surtout pour un cerveau adolescent. C'est un éléphant dans le magasin de porcelaine, c'est vraiment le cas de le dire. C'est une très mauvaise idée de mettre ces substances dans un cerveau en développement. On le savait expérimentalement. Ce qui est intéressant, c'est que maintenant, on démonte toute la mécanique molécule à molécule. Par exemple, le THC, on sait que c'est la pré-proencéphaline du récepteur D2 de la dopamine dans le striatum ventral qui va persister à l'âge adulte.
2: C'est devenu très précis.
3: Très précis. De toute façon, avec les indications qu'on donne à nos auditeurs, quelqu'un qui est habile sur Internet, il peut retrouver tout ça. Hein.
2: Bien sûr.
3: C'est le merveilleux du monde actuel, qui par ailleurs a des aspects moins merveilleux, mais ça c'est quand même fantastique. C'est-à-dire qu'avec le peu de traces qu'on a données dans cette émission, n'importe qui peut démonter complètement la machine dont on a parlé.
2: Merci beaucoup, docteur Jean Lindsay. Donc, tabac, alcool ou cannabis, trois sujets qui nous rappellent finalement une même chose. Le cerveau d'un adolescent n'est pas simplement un cerveau d'adulte en plus jeune. Il poursuit encore sa construction et peut être particulièrement sensible aux effets des substances psychoactives. C'est peut-être aussi le message à retenir de cette revue santé lorsqu'il s'agit du cerveau des adolescents. Parler de drogue douce peut conduire à sous-estimer les risques. Merci, docteur Jean Lindsay, pour ces éclairages. Et on se retrouve la semaine prochaine pour une nouvelle revue santé. À très vite. Au revoir.
3: Au revoir, Oscar.
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4: Aujourd'hui, on va parler d'un rapace. Un rapace assez connu, puisque nous l'avons tous vu au moins une fois, mais que l'on confond assez régulièrement, c'est la buse. La buse, c'est ce gros oiseau que l'on voit sur les bords de route, perché sur un poteau ou directement sur les clôtures. Ce n'est pas un faucon, les faucons sont beaucoup plus petits, ce n'est pas un aigle, car nous n'avons pas d'aigle. Nous avons en France, bien sûr, des aigles, mais ce n'est pas, on va dire, la même physionomie. Donc cette buse, que l'on appelle la buse variable, puisque son plumage va être différencié en fonction tout simplement de l'individu, ça peut être de très noir, très brun, à quasiment tout blanc. Donc ce n'est pas vraiment par rapport à son plumage qu'on arrive à la distinguer, c'est vraiment par rapport à son attitude. Alors pourquoi parler de la buse lorsque l'on souhaite discuter de la cohabitation dans notre quotidien ? Tout simplement car si vous avez des problèmes de mulots, de campagnols, de ces petites bêtes qui peuvent venir farfouiller dans votre jardin ou si vous êtes professionnel dans le maraîchage ou dans la culture, la buse va être vraiment votre meilleur allié. Elle va venir vous débarrasser un petit peu de tout ce petit monde et va venir réguler. Mais comment l'accueillir ? Accueillir la buse, c'est pas très compliqué puisqu'il y en a vraiment partout. Le seul hic, ça va être de l'accueillir pour nicher, car la buse est un animal qui est un excellent parent. Ce qui pose problème vis-à-vis notamment des humains, puisque lorsque vous allez entrer dans son territoire où il y a son nid et ses petits, elle va venir vous expliquer gentiment au début, en tournant autour de votre tête, que vous la dérangez. Si vous revenez, elle va passer en piqué, donc elle risque de venir vous frôler et là de bien vous dire « Hey mec, là tu me déranges, va-t'en ». Et si vraiment vous revenez ou qu'elle considère que vous êtes en danger, elle peut aller jusqu'à l'attaque. Tous les ans, il y a notamment des joggeurs qui se font becquer un petit peu le crâne. Donc ce n'est pas un souhait de l'animal de faire du mal, c'est simplement une protection des parents par rapport aux jeunes. Donc c'est pas vraiment un nichoir que l'on va installer, ça va plutôt être des perchoirs. Là on va enlever totalement le problème, il y a cet animal, mais on va l'accueillir. En installant un perchoir à buse, vous lui dites « Vas-y, viens sur mon terrain, t'es la bienvenue pour venir chasser, car là il y a plein de nourriture pour toi ». Le perchoir c'est simplement un poteau qui va l'accueillir, puisque cet animal chasse à l'affût. À l'affût ça veut dire qu'elle attend. Elle attend, elle attend, elle attend. Elle attend qu'un animal passe, et dès qu'il passe, elle attaque. Donc si vous avez ces petits soucis avec les micro-mammifères, n'hésitez pas à accueillir une buse.
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3: Bonjour à tous. Des chercheurs australiens ont montré que le café et le thé ont des effets différents sur la santé osseuse des femmes âgées. Si le thé présente un léger effet bénéfique, une consommation excessive de café pourrait présenter certains inconvénients. Une étude menée par l'université Flinders en Australie a suivi pendant 10 ans près de 10 000 femmes de plus de 65 ans. Les chercheurs ont examiné si la consommation régulière de café et de thé était associée à des variations de la densité minérale osseuse, un indicateur du risque d'ostéoporose. Une question importante dans la mesure où l'ostéoporose touche environ une femme sur trois de plus de 50 ans et est responsable de millions de fractures chaque année. Les résultats montrent que les femmes buvant du thé présentaient une densité minérale osseuse totale de la hanche légèrement plus élevée que les non-consommatrices. La différence est modeste, mais au niveau statistique, elle est significative. Même de petites améliorations de la densité osseuse peuvent se traduire par une diminution des fractures dans de vastes groupes de population. Pour le café, le tableau est plus nuancé. Une consommation modérée d'environ 2 à 3 tasses par jour n'était pas associée à une détérioration de la santé osseuse. En revanche, les femmes buvant plus de 5 tasses quotidiennement avaient une densité osseuse plus faible, en particulier au niveau du col du fémur. Pour les chercheurs, les catéchines, des composés abondants dans le thé, pourraient favoriser la formation osseuse et ralentir la résorption osseuse. A l'inverse, la caféine du café, bien qu'utile pour la vigilance, peut légèrement réduire l'absorption intestinale du calcium et stimuler l'activité des ostéoclastes, les cellules qui dégradent l'os. Bien que les résultats soient statistiquement significatifs, ils ne justifient pas de changements majeurs dans vos habitudes quotidiennes. Comme le précisent les chercheurs, ces résultats ne signifient pas que vous devez renoncer au café ou vous mettre à boire du thé par litre.
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4: La rosée de Saint-Albin est, dit-on, rosée de vin. Bonjour à tous, nous sommes le 15 septembre, journée mondiale du lymphome. Cancer méconnu, mais de plus en plus répandu. En 20 ans, le nombre de nouveaux cas de lymphome a presque doublé, principalement dans les pays développés. Une forme de cancer du sang qui peut survenir à tout âge et toucher tout le monde. Elle reste pourtant encore très méconnue et c'est bien l'objectif de cette journée mondiale que de le faire connaître auprès du grand public. Aussi le 15 septembre, journée internationale pour la liberté de l'instruction. Les parents ont par priorité le droit de choisir le genre d'éducation à donner à leurs enfants. Déclaration universelle des droits de l'homme 1948, article 26.3. Les promoteurs de cette journée militent contre les monopoles éducatifs. En France, contrairement à une idée reçue solidement établie, l'école n'est pas obligatoire, c'est l'enseignement qui l'est. Le citoyen lambda pourra cependant s'interroger sur le bien fondé des instructions alternatives et sur leurs répercussions sur la sociabilisation des enfants qui échappent ainsi à la confrontation avec les autres jeunes de leur génération. Le débat est ouvert. 15 septembre 1635, la Martinique devient française. Le 15 septembre 1916, à Flers, au cours de la sanglante bataille de la Somme, les Britanniques alignent pour la première fois des chars d'assaut, nom de code, les tanks ou réservoirs. 1903, naissance de Roy Acuff dans le Tennessee, chanteur, auteur, compositeur, interprète, violoniste et homme du monde du spectacle. Il a été le roi de la musique country durant 50 ans, jouant sur scène pratiquement jusqu'à sa mort à 89 ans. Jeune, il a appris le violon et il a rejoint un spectacle musical qui faisait un arrêt dans sa ville. Dans des spectacles au sud des États-Unis, il a joué un numéro composé de vieilles chansons chantées avec un accompagnement joué par des instruments à cordes, des hymnes et quelques chansons populaires de cette époque. Il a aussi fait des sketchs comiques, notamment au yo-yo. En 1933, il crée un groupe, les Crazy Tennesseans, et joue régulièrement à la radio et en 1936, il enregistre ses plus grands succès. 1938, le nom du groupe devient les Smoky Mountains Boys. Il commence à faire des apparitions au grand Ole Opry de Nashville. Les succès remarquables où l'on peut entendre sa voix aiguë et sèche datent de cette époque. Night Train to Memphis, Fireball Mail. Il joue également dans des films des années 40 tels The Grand Ole Opry. En 1942, il fonde sa maison de disques. Bien qu'il continue à enregistrer, ses succès ne sont rien comparés à son talent de producteur. Cette compagnie va grossir jusqu'à devenir la plus grosse compagnie de country au monde. Sa popularité était telle qu'il a fait campagne pour le poste de gouverneur du Tennessee en 1944 et en 1948. Il a parcouru le monde pour divertir les gens lors de la Seconde Guerre mondiale et au Vietnam. En 1962, il est introduit dans l'allée des célébrités de la musique country. Il a enregistré son dernier single en 1974. Enregistrement quelque peu vieillot, Roy Acuff, Were You There When They Crucified My Lord. N'oubliez pas de fêter les Roland et les Dolores.

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2: Bonjour Thierry.
3: Bonjour Fabrice.
2: La semaine dernière, nous avons parlé d'aventure humaine, mais d'aventure dans l'espace. Cette semaine, nous restons bien sur la croûte terrestre.
3: Mais dans un autre monde, en quelque sorte.
2: Ah oui, absolument, dans un monde qui n'était pas vraiment exploré encore à l'époque. Hein. C'est juste après la Seconde Guerre mondiale que nous nous plongeons dans un territoire français, oui, sur un territoire français, mais qui est aux antipodes presque, puisque nous allons partir pour la Guyane avec Lucas Landais, qui, comme son nom ne l'indique pas, nous emmène effectivement vers ces contrées. C'est lui qui est au dessin, aux couleurs, au scénario, puisqu'il a fait l'adaptation des carnets de Raymond Maufret. Alors, je pense que ce nom ne vous dit rien, mais on va vous en dire plus. Dans quelques instants, c'est une parution Albin Michel, Albin Michel, bande dessinée. Et pour information, Lucas Landais a dessiné un certain nombre d'incroyables histoires d'eux parues aux éditions Les Arènes, hein, là où on développe, effectivement, c'est un savoir un petit peu encyclopédique autour de la préhistoire en particulier. Alors là, nous nous retrouvons en 1949, gare de Toulon.
3: Ce livre, il est sidérant parce qu'il met en scène un personnage, je ne sais pas encore s'il était fou ou s'il était grandiose, ou un fou grandiose. Raymond Maufret, c'est quelqu'un qui est un très jeune homme, il a 23 ans. Il a été dans la résistance avec son père, il a participé à la fin de la guerre. Mais j'ai l'impression que, alors c'est de la psychanalyse de bazar, j'ai l'impression qu'il a un tel idéal en lui pour montrer qu'il est grand, il est fort, il est au moins l'égal, voire plus fort que son père, d'une certaine façon. Il se fixe un but au-delà de l'imaginable, c'est-à-dire, il prend le bateau, il débarque en Guyane et il va traverser la Guyane jusqu'au Brésil à pied, seul.
2: Il veut traverser comme on ne l'a jamais fait encore.
3: Voilà, il va être le premier à le faire. Tout le monde, tout au long du voyage, va lui dire que c'est une folie, qu'il faut qu'il renonce avant de mourir. Mais il va le faire, enfin, il va s'y perdre parce qu'on sait dès le départ qu'il est mort dans cette tentative. Alors, on ne sait pas comment il est mort exactement. On peut penser qu'il est mort d'épuisement, il s'est noyé dans un cours d'eau. Mais on a retrouvé ses carnets. Il a très précisément raconté au jour le jour ce qui se passait. Et ces carnets, d'ailleurs, ils sont extrêmement bien écrits. Il avait un certain brin de plume. Il y a une forme de lyrisme, de foi du charbonnier dans sa mission. Je n'ai pas pu m'empêcher de faire des parallèles religieux tout au long de ce récit. Il a une foi inébranlable dans ses capacités à tenir son pari. C'est très bien écrit, mais c'est tout ce qui reste de lui, avec des photos, parce qu'il a rencontré d'autres personnes qui descendaient en partie, qui l'ont accompagné sur ce chemin. Il n'était pas tout seul, il a été accompagné par un chien, qui sera obligé de manger à un moment d'ailleurs. C'est sidérant. Je ne pense pas que ça l'ait été, mais ça aurait pu être publié dans la collection Terre des Hommes de ses destins de grands aventuriers. C'est un récit d'aventure que je crois qui est vraiment sans équivalent.
2: Donc on peut parler presque d'un chemin de croix, effectivement, ici, ben Thierry.
3: Oui, c'est pour ça que j'avais peur d'abuser des parallèles religieux, mais j'y pensais, oui.
2: Puisqu'il y a des stigmates avec un certain aveuglement, peut-être l'aveuglement de la foi, toujours est-il que cet homme-là, il part avec cette conviction, et cette conviction lui permet quand même d'avancer véritablement. Mais le fait d'avoir conservé ses carnets, avec toute l'humidité qu'il peut y avoir dans ces territoires-là, c'est aussi quelque chose d'assez étonnant.
3: Oui, c'est ça. La foi soulève les montagnes et les miracles ont lieu. On en discutait en préparant l'émission. Plus j'y pense, plus il y a quelque chose de sacré dans ce récit.
2: Alors, le lieu en lui-même a quelque chose de sacré, parce que la Guyane, c'est un univers foisonnant, c'est une jungle extraordinaire.
3: Il est luxuriant en préparant l'émission, c'est tout à fait ça. Luxuriant et menaçant, parce que la mort guette à chaque pas, les araignées, les serpents, enfin tout ce que vous voulez.
2: Les plantes même.
3: Les plantes. C'est admirablement bien rendu par le dessin. C'est pas un dessin pseudo-réaliste, c'est un dessin qui a quelque chose d'organique, et c'est une sorte d'enfer vert, mais dans lequel, ou le jardin d'Éden qui aurait bifurqué, on est littéralement englouti, comme lui est englouti dans cet enfer vert, dans ce parcours où la mort rôde à chaque pas. C'est une performance pour l'auteur complet, en l'occurrence, d'avoir réussi à rendre ceci cohérent et puis presque beau. Et de toute façon, quoi qu'il lui arrive, dans ses carnets, on voit c'est pas grave, c'est normal, je vais y arriver, je sais qu'il y a une péripétie, et puis demain, je serai plus près de mon but, c'est confondant.
2: Alors justement Thierry, ça fait partie du paradoxe de ce livre, Je reviens dans 6 mois, c'est qu'avec tout ce qu'on vient de dire, on pourrait se douter d'avoir affaire à un récit vraiment sombre, difficile, alors qu'il n'en est rien. Il y a une certaine légèreté qui se dégage de l'ensemble, comme si c'était la légèreté adolescente ou préadolescente de Raymond Onfray.
3: Oui, c'est un jeune adulte qui a connu la guerre, la résistance, et pourtant il y a quelque chose d'ingénu dans la façon de raconter son aventure, puis de la façon dont c'est transcrit par le dessin. Oui, il y a quelque chose de tintinesque, si je puis me permettre. C'est ce qui rend le récit passionnant, alors que, objectivement, il souffre le martyr, hein, c'est effroyable. Mais non, il y a un côté, j'y arriverai, et puis tout ça n'est pas grave, demain est un autre jour.
2: Et puis, il a beau être seul, c'est un récit fait de nombreuses rencontres, néanmoins.
3: Oui, jusqu'à un certain point, il sera accompagné, il fera des rencontres avec des gens qui font commerce, ou qui ont besoin de se rendre à un certain point. Donc il va faire beaucoup de rencontres, en fait. Des rencontres enrichissantes, des rencontres qui, malgré tous les avertissements, ne le feront pas renoncer à son but. Est-ce qu'il avait le choix? Est-ce qu'il n'y avait pas quelque chose de plus fort que lui qui faisait qu'il devait avancer? C'est passionnant, c'est intriguant, je le dis. Est-ce que cet homme-là, il est fou ou c'est un fou? Un illuminé. Alors, un illuminé dans tous les sens du terme.
2: On a affaire ici à un récit d'aventure extrême, donc est-ce qu'on peut faire le parallèle avec le film, par exemple, Into the Wild?
3: Ah bah oui, on y pense beaucoup. Ceux qui ont apprécié le film, le récit, ne seront pas dépaysés, ils verront quelque chose qui est à la hauteur de ce récit, oui.
2: On est dépaysé parce qu'il ne s'agit pas du même endroit sur la planète, mais sinon, par rapport à la nature du récit.
3: Oui, la rudesse et puis la force du récit, oui.
2: Alors le titre, Je reviens dans 6 mois, en fait, il vient d'une phrase du père de Raymond Mauffray, qui, au moment de son départ, lui dit « Si tu n'es pas revenu dans 6 mois, je viens te chercher ».
3: Et c'est ce qu'il a fait. Enfin, il a tenté de le retrouver, effectivement. La semaine dernière, on se disait le récit n'avait pas besoin d'un dossier. Là, le dossier nous éclaire parce qu'il y a des documents quand même qui nous rendent plus matériels et plus réalistes l'Odyssée, puis surtout ce qui se passe après. Le père n'a pas retrouvé le fils.
2: Ce récit n'est pas présent dans le livre, je reviens dans 6 mois, mais par contre, on peut remonter les différents éléments. Et moi, je ne peux pas m'empêcher, peut-être, est-ce que ça pourrait être l'objet d'une autre approche? D'ailleurs, on a lu ce genre de choses en bande dessinée, l'histoire de pères qui partent à la recherche de leur fils. Ce père va rester pendant 10 années à chercher son fils sans le retrouver.
3: Ah, c'est très impressionnant, oui, c'est très émouvant.
2: Et là encore, on a une idée du divin, si l'on peut dire, hein, puisque vous tiriez ce fil tout à l'heure, Thierry. On peut se demander dans quelle mesure, tout cela est très raisonnable, raisonné, rationnel. Enfin, je ne sais pas, est-ce que la vie l'est finalement? Manifestement non, à travers l'expérience de Raymond Mauffray. C'est une histoire, elle aussi, incroyable que nous vous proposons de lire. Alors, on ne s'est pas arrêté, on a parlé du dessin, de la luxuriance, mais elle est particulièrement rendue par les couleurs aussi.
3: Ah oui, c'est une maîtrise des couleurs qui fait que c'est foisonnant, mais c'est lisible. C'est lisible et narratif, comme doit l'être la couleur quand elle est bien employée.
2: Voilà, donc un autre livre qui fait quelques centaines de pages.
3: Je lis en ce moment des livres très gros, mais qui se lisent d'une traite. C'est rassurant.
2: C'est très rassurant et ça signifie que la bande dessinée a vraiment beaucoup de choses à nous dire. Je reviens dans 6 mois. Eh bien, faites ce parcours avec Raymond Mauffray et surtout Luc Allendet qui est au scénario, au dessin, à la mise en couleur de cet album paru chez Albin Michel. Une bande dessinée qui vous fera voyager assurément. Peut-être vous interroger aussi sur ce que les hommes sont capables de réaliser ou pas. Merci beaucoup Thierry. On se retrouve la semaine prochaine pour encore d'autres lectures.
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4: Bienvenue pour notre émission Sentez-vous bien, une émission de santé avec le docteur Jean Lincey. Bonjour.
5: Bonjour Oscar.
4: Aujourd'hui, c'est sur la santé de notre société que vous vous intéressez, puisqu'une étude fait apparaître une augmentation des tentatives d'homicide et des homicides en France depuis 10 ans. C'est donc une question de santé mentale qui s'explique ici notamment par la télévision essentiellement, hein.
5: Notre émission aujourd'hui s'appuie sur les statistiques qui viennent d'être publiées de la direction de la police judiciaire. Et on observe, entre 2011 et 2021, en 10 ans, une augmentation des homicides de 850 à 1020. Jusqu'à maintenant, en France, les homicides,
4: jusqu'à 2011, donc.
5: 2011, en gros, les homicides étaient stables. Et là, on a une augmentation des homicides. Et ça, c'est vraiment une nouveauté.
4: C'est un fait marquant, donc.
5: C'est un fait marquant. Mmh. Et les tentatives d'homicide, elles, sont passées de 1200 à 3300.
4: Oui, c'est-à-dire ça a triplé.
5: Ça a triplé, pratiquement triplé en 10 ans. Alors ça, c'est vraiment inquiétant.
4: Et donc, on peut attribuer ça aux écrans, à la télévision?
5: En 92, une étude avait été publiée par un auteur qui s'appelle Center Wall, du département de psychiatrie de Washington, à Seattle. Il avait étudié l'influence des écrans sur trois populations, américaines, canadiennes et Afrique du Sud. Et alors, il avait constaté que l'introduction de la télévision aux États-Unis avait été corrélée avec une augmentation des homicides de 93% et 92% au Canada. Et en Afrique du Sud, où la télévision a été introduite plus tardivement, de la même manière, après une dizaine d'années après l'introduction de la télévision, on avait vu une augmentation de 130% des homicides dans la population d'Afrique du Sud. À partir du moment où on a introduit la télévision,
4: On a constaté aussi cette augmentation.
5: Alors, comment expliquer ça? C'est intéressant de regarder cette étude qui, déjà, il y a 30 ans, tirait la sonnette d'alarme, et depuis, il y a moult autres études qui montrent la même chose. Dès sa naissance, l'enfant a le désir et la capacité d'imiter la conduite de l'adulte. À l'âge de 14 mois, 65% des enfants ayant vu un film vidéo expliquant le fonctionnement d'un jouet sont capables de l'utiliser, contre seulement 20% des enfants n'ayant pas vu ce film. C'est ça qui est très important, c'est que l'enfant est incapable de distinguer fiction et réalité. Les enfants enregistrent les images observées, en particulier les images violentes dont l'impact est très puissant. Ces images ressurgiront ultérieurement en situation de stress. Près d'un tiers des sujets actuellement incarcérés, on est en 92, pour agression, admet avoir consciemment imité des gestes observés à la télévision. Dans une étude prospective conduite entre 73 et 75 au Canada, une augmentation de 160% des agressions physiques entre enfants de CP et CE1 a été observée à la suite de l'introduction de la télévision dans une petite ville jusqu'alors isolée, tandis que le taux d'agression restait stable chez les enfants du même âge dans deux villes voisines équipées de la télévision depuis les années 50. Alors, nous, la télévision est là depuis longtemps. Comment expliquer cette augmentation?
4: Exactement, c'est la question que j'allais vous poser.
5: On va recommander à nos auditeurs d'aller sur Internet et de taper sur le moteur de recherche qu'ils utilisent DS, D-E-E-2-S-E, comme une DS. Plus loin, il se boxe, comme quelqu'un qui se boxerait, et blesse tes jeunes. Alors c'est un jeu de mots, c'est les trois jeux vidéo, la DS, la Xbox et la PlayStation. Donc,
4: d'accord.
5: Donc l'auteur s'est amusé à faire des jeux de mots. Donc c'est une vidéo qui dure une demi-heure et qui vous permettra de comprendre pourquoi, finalement, la télévision nous avait amené à un certain niveau de trouble du comportement et comment les jeux vidéo ont permis, si j'ose dire, d'augmenter ce niveau.
4: Oui, c'est-à-dire que du coup, là, il y a un ajout à la télévision qui sont les jeux vidéo.
5: On peut le penser. De toute façon, là, c'est très simple. On demande aux auditeurs simplement de regarder cette petite vidéo d'une demi-heure qui a été faite par un pédopsychiatre de Lyon.
4: Oui, qui se nomme comment?
5: C'est Bruno Harlet. Bruno Harlet, et qui avait été très étonné de voir que dans son service de pédopsychiatrie, il guérissait beaucoup d'enfants simplement en supprimant les écrans.
4: Une sorte de sevrage.
5: À partir du moment où les enfants, un certain nombre d'enfants, étaient coupés des écrans, ils voyaient les troubles du comportement régresser. Alors après, on peut renvoyer nos auditeurs sur Cause, le collectif contre la surexposition aux écrans de Madame Ducanda, qui a écrit un livre qui s'appelle « Les tout-petits face aux écrans ». Et le site internet Cause, collectif contre la surexposition aux écrans, et Lève les yeux, c'est une autre association, LLY, Lève les yeux, qui, toutes les deux, démontrent bien la nocivité du mésusage des écrans. Il ne s'agit pas de condamner les écrans, il s'agit de bien voir les effets potentiellement nocifs de certains contenus qui se trouvent dans les écrans, et également d'un excès d'usage aussi, hein, bien sûr.
4: Et évidemment, on peut faire référence aussi au livre de Démurger, TV et lobotomie.
5: Et évidemment, le premier qui a tiré la sonnette d'alarme, c'est Michel Démurger, docteur en neurosciences, qui a écrit TV et lobotomie, qui explique bien l'affaire. C'est très étonnant de voir comment notre société a du mal à se défendre contre le mésusage des écrans, qui par ailleurs, évidemment, de toute évidence, les écrans peuvent avoir un intérêt, enfin, ils ne sont pas à bannir totalement.
4: Donc voilà, la conclusion, c'est il faut supprimer tous les écrans ou on doit apprendre à les utiliser ?
5: Il faut apprendre à les utiliser.
4: Et apprendre à nos enfants à les utiliser.
5: Et surtout apprendre aux enfants à les utiliser, oui.
4: Merci beaucoup, docteur Jean Lincey, c'était Sentez-vous bien, aujourd'hui consacré à délinquance et écrans. On se retrouve pour une prochaine émission pour un nouveau sujet. À bientôt, au revoir.
5: Au revoir, Oscar.
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8: Aujourd'hui, Bibliothèque sonore.
7: Pour inviter Jean-Luc Joigny.
8: Alors, quelqu'un a des problèmes de vision, il a des problèmes médicaux, il ne peut plus lire comme il avait sa passion dans le temps. Il vous contacte comment ? Et surtout, ça va se passer comment, cette bibliothèque sonore ?
9: Alors, il faut déjà savoir, vous disiez effectivement, il coupait du jour au lendemain de ce plaisir de la lecture. Il faut savoir qu'on a quelque chose comme, et je vais répondre ainsi à votre question, 25 000 ouvrages qui sont en téléchargement, et il y a pratiquement 70 000 titres disponibles dans les fameuses plus d'une centaine de bibliothèques sonores en France, puisque nous existons depuis plus de 50 ans, ça veut dire qu'au début, on enregistrait sur des cassettes. Ensuite, on a soit transcrit les cassettes sur des CD, soit on est allé directement sur du gravage de CD. Aujourd'hui, on est arrivé donc sur un serveur national qui héberge ces fameux 26 000 livres. Alors, je tiens à préciser qu'il y a aussi des revues. Il y a 32 revues, je crois, disponibles, qui sont, ça c'est admirable d'ailleurs, parce que ça veut dire qu'il y a des bénévoles qui, avec constance, tous les mois ou tous les trimestres, enregistrent, que ça, et même des fois toutes les semaines, puisque ça va du Canard enchaîné, aussi bien qu'au Nouvel Observateur, aussi bien Notre Temps, Historia, etc. Mais donc, comment est-ce qu'ils accèdent à nous ? Alors, comme je disais, c'est téléchargement, ou bien un système de pochette qui permet donc à une personne qui a été reconnue comme audiolectrice auprès d'une bibliothèque sonore donnée, Le Havre, demain j'espère le Calvados, c'est-à-dire la bibliothèque sonore du Calvados Bénerville peut-être, eh bien elle pourra obtenir la copie. On lui dit, ben tiens, j'aimerais bien tel livre, elle l'écrit ou le fait écrire par un aidant par exemple, qui va l'envoyer à la bibliothèque sonore, qui à ce moment-là téléchargera sur le serveur ou récupérera auprès d'une autre bibliothèque sonore l'enregistrement, le mettra sur un CD et l'enverra dans une pochette qui, je le précise, pour ces personnes-là est en franchise postale. On est d'ailleurs le deuxième en France à bénéficier de la franchise postale, je crois, après les armées et la présidence de la République.
8: Et comment vous récupérez des bénévoles dans ces associations ?
9: Alors, là aussi, c'est assez intéressant parce que donc on est plus de 3000 bénévoles au total, qui se répartissent plus ou moins entre donneurs de voix et donneurs de temps. Mais c'est vrai qu'on aime bien dire bénévoles globalement. D'abord parce que souvent, il y a des donneurs de voix qui sont donneurs de temps et vice-versa. Et puis, on oublie toujours, on se dit « Ah ouais, donner la voix, c'est super !» Oui, mais regardez, vous et moi, nous sommes en train de parler dans un micro. Mais sans notre ami Jérôme à côté, eh bien, il ne se passerait rien. Sans d'autres techniciens, ou sans vous, eh bien, il ne se passerait rien. Donc, en fait, c'est l'ensemble de ces 3000 qui, on espère, vont évidemment toujours et encore augmenter, proposent leur candidature et disent « Tiens, je suis intéressé, qu'est-ce que vous faites ?» etc. Alors, c'est vrai qu'on a naturellement, je dirais, plus de succès d'avoir au niveau don de voix que de dons de temps. Donc si on lance un appel, c'est en priorité dons de temps. Alors c'est quoi dons de temps? Pourquoi faire? Eh bien, déjà, faire ces fameux gravages de CD. C'est tenir le répertoire de tout ce qui est disponible. Et pour répondre à une question que vous aviez posée tout à l'heure, comment on prend contact avec nous? Eh bien, d'origine à un niveau national, il y a un site national, bibliothèquesonores.org, auquel on peut s'adresser, et les gens disent « je suis intéressé », ou bien « je veux m'inscrire », et il y a un bulletin d'inscription pour les audiolecteurs ou un bulletin d'adhésion possible pour les bénévoles. Ils l'envoient à ce national qui se dit « ah tiens, elle habite Lisieux, ben, je l'envoie au collègue de Bénerville par le truchement du Havre qui va s'en occuper ». Voilà, d'une manière ou d'une autre, que ce soit un audiolecteur ou que ce soit des candidats bénévoles.
8: C'était Parole d'Assaut, une émission de Gisèle Billan
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8: Aujourd'hui, les bibliothèques sonores, avec donc pour invité
7: Jean-Luc Giovanni.
8: Merci à vous.
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8: Sénabou Lebec, vous nous parlez souvent du hangar zéro qui se situe 37 quais de la Saône au Havre. Et tous les jeudis, qu'est-ce qu'il se passe? C'est à gamme, il y a beaucoup de rendez-vous également le jeudi.
11: Alors tous les jeudis, on retrouve, c'est le chantier participatif enduiteur. Donc là, vous apprenez les techniques de fabrication d'enduiteur. Ça part de la base, de la paille, de la terre, jusqu'à son montage sur le mur. Et c'est tous les jeudis de 9h30 à 16h30 et c'est gratuit.
8: C'est comme on faisait avant sur les chaumières, on enduisait par-dessus.
11: Avec les mains, c'est ça, avec des sacs de café, exactement.
8: Et c'est un très bon isolant, j'ai cru comprendre.
11: Très très bon isolant, on a pu faire des tests en plus pour prouver que sur l'inflammation ou sur l'isolation, ça fonctionnait très bien et oui.
8: Et même thermique et également, mais on retrouve ça en Afrique et en Asie, un peu partout.
11: Bien sûr.
8: Le hangar zéro, on rappelle, c'est 37 quais de la Saône au Havre. De toute façon, il y a un site internet où tout est expliqué. Il y a les rendez-vous sur toute l'année. Et on peut venir en plus toute la semaine. C'est ouvert...
11: Du lundi au samedi. Et donc du coup, du lundi au jeudi, c'est de 9h à 17h. Et du jeudi au samedi, ce sera de 9h à 1h30.
8: Oui, des fois, ça se termine tard au hangar zéro parce qu'il y a une bonne ambiance.
11: Exactement.

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0: Philippe Aurouze, bonjour.
1: Bonjour.
0: Merci de nous rejoindre à ce micro. Alors, vous êtes pasteur et vous nous proposez d'aborder une série d'émissions sur le livre de Jonas. Alors, le livre de Jonas, on le trouve dans la Bible. Jonas, c'est un prophète et il est chargé par Dieu d'aller accomplir une mission. Alors, on verra ensemble quelle est cette mission. Et puis, cette histoire de Jonas, eh bien, tout le monde la connaît plus ou moins, grâce à un passage où il se retrouve dans le ventre d'un grand poisson. Vous nous proposez donc de revenir sur ce récit. Qu'est-ce qu'il y a d'intéressant dans ce récit, Philippe Aurouze ?
1: Tout d'abord, qu'il y a un grand poisson qui sauve la vie d'un individu. C'est un peu rancambolesque, comme vous l'avez dit. C'est assez intéressant, mais au-delà de cet épisode, je crois que le livre de Jonas nous interpelle sur la condition du christianisme dans la société d'aujourd'hui. C'est un prophète qui est appelé par Dieu à annoncer un message bien particulier à une ville qui est une mégapole à l'époque, 120 000 habitants, 3 jours de marche, capitale d'un empire. Un prophète, c'est quelqu'un de mandaté par Dieu, quelqu'un de suscité par Dieu pour annoncer justement un message bien particulier, révéler une situation. Et ce livre peut faire écho à ce qui se vit dans notre société et comment le christianisme s'implique dans le monde d'aujourd'hui.
0: Alors vous faites vraiment une actualisation de ce texte.
1: Il me semble que c'est l'intérêt justement du texte biblique. On peut regarder juste l'histoire. Mais lorsque nous nous l'approprions, lorsque nous la mettons dans notre contexte ici et maintenant, cela peut nous interpeller et devrait nous interpeller pour un changement d'attitude.
0: Et alors, qu'est-ce qui se passe dans cette histoire, au fond, Philippe Aurouze ?
1: Alors, nous n'allons pas tous spolier. L'histoire est relativement brève, puisqu'elle ne comporte que 4 chapitres dans le texte biblique. Mais ces 4 chapitres sont intéressants. Tout d'abord, nous avons un homme, Jonas. On ne sait pas trop d'où il sort. Nous ne connaissons que son père, Amittai. Nous savons qu'il est hébreu, enfin, il vit en Israël. Et à un moment donné, la parole de Dieu s'adresse à lui. Enfin, Dieu s'adresse à cet homme et le fait sortir de sa situation. Et justement, parce que Dieu s'adresse à lui et parce que Dieu lui confie un message, cet homme devient prophète. En fait, un prophète, c'est pas un surhomme. Ce n'est pas quelqu'un d'extraordinaire. C'est simplement un individu qui est dépositaire d'un message, d'une révélation de la part de Dieu. Dieu a des intentions et ne veut pas avancer caché et donc souhaite les révéler aux humains. Et pour cela, il choisit des prophètes.
0: Ce qui est à remarquer dans ce passage, enfin dans cette histoire de Jonas, c'est que quand Dieu envoie Jonas, eh ben ça se passe pas tout à fait comme on pourrait s'y attendre.
1: Alors exactement, Jonas va réagir de manière très particulière. Alors déjà le message, lorsque Dieu s'adresse à cet homme, il lui dit « Lève-toi, va à Ninive, la grande ville, et crie contre elle, car sa méchanceté est montée jusqu'à moi ». Premier élément intéressant, c'est que nous n'avons pas le cœur du message. On ne sait pas ce que Dieu demande à Jonas d'annoncer. On sait simplement qu'il lui demande d'aller à Ninive et de faire cette proclamation. La deuxième chose intéressante, ce sont les verbes utilisés. Lève-toi. J'ai envie de voir un Dieu qui s'adresse à Jonas en lui disant « La situation dans laquelle tu te trouves est intéressante, mais soit t'es assis, soit t'es couché, soit t'es à genoux, mais tu restes dans une position passive. Mets-toi debout sur tes jambes, lève-toi, et quelque part, deviens actif. Avance, chemine. » Et peut-être que déjà cette indication devrait nous interpeller. Lorsque Dieu s'adresse à l'homme, bien souvent il lui dit préalablement « lève-toi ». Mets-toi en position d'action, mets-toi en position debout, mets-toi en position d'homme, et pas simplement en position passive. La deuxième, c'est « va ». Israël, Ninive, c'est loin. Ninive, c'est Mossoul d'aujourd'hui, au nord de l'Irak.
0: Ça représente quelques kilomètres.
1: Ça représente quelques kilomètres, et pour Jonas, c'est un long voyage.
0: Ouais.
1: Ninive, c'est loin. Et la troisième chose à relever, C'est que Jonas ne va pas forcément suivre ce que Dieu lui propose. Alors il va bien se lever, pas de problème. Jonas va bien aller, mais absolument pas dans la bonne direction. Dieu l'invite à prendre la direction du nord-est, et lui prend la direction plein ouest.
0: Ah oui, donc il part de l'autre côté.
1: De l'autre côté. Mmh. Et le texte est relativement explicite, puisque Jonas va faire quelques kilomètres à pied pour aller jusque dans un port que nous connaissons aussi aujourd'hui. Il s'agit du port de Jaffa. Et là, il voit un navire. Il paye le prix de sa traversée, un navire qui est amené à traverser toute la Méditerranée. Et Jonas s'embarque sur ce navire. Et le texte est un peu lapidaire, non pas pour ne pas aller à Ninive, ça nous le comprenons, mais c'est pour aller loin de la face de Dieu. En gros, voici un homme qui reçoit un appel d'un Dieu qu'il sert, d'un Dieu qu'il aime, d'un Dieu qu'il connaît, devient ainsi prophète, et au lieu d'accomplir ce que Dieu lui propose, il prend la fuite, va loin du lieu de sa mission, et va surtout loin de la face de l'Éternel, de la face de Dieu. En gros, il veut se cacher, se planquer, et ne plus être en relation avec ce Dieu qu'il a interpellé et qu'il invite à avoir une mission qui, quelque part, ne l'intéresse pas.
0: Alors, Philippe Aurouze, vous avez planté le décor. Je vous propose qu'on puisse se retrouver pour d'autres émissions, d'autres chroniques, dans lesquelles nous reviendrons sur les différentes étapes de ce voyage de Jonas. Merci beaucoup, à bientôt, au revoir.
1: Au revoir.

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1: Chers amis, bonjour, heureux de vous retrouver derrière ce micro de Mi bémol qui sera consacré exclusivement à de la musique de Jean-Sébastien Bach pour saluer l'actualité du CD classique comme c'est notre profil. Il y a quelques temps d'ailleurs, puisque je parle d'actualité du CD classique, le label Alpha réunissait dans un très très beau coffret des œuvres de Jean-Sébastien Bach, compositeur que nous allons écouter aujourd'hui, enregistrées par un ensemble dont le nom est Pygmalion. Talentueux ensemble, que dirige Raphaël Pichon. On y retrouve dans ce beau coffret des messes de Jean-Sébastien Bach, et uniquement d'ailleurs des messes, les messes brèves, c'est-à-dire Kyrie,

Gloria, et il n'y a pas de Sanctus, pas de Credo, pas d'Agnus Dei, des messes brèves du cantor de Leipzig, qui en a composé 4. Et puis aussi, il y avait dans ce coffret, d'ailleurs nous allons entendre quelques extraits de cette belle œuvre, une messe en si bien particulière, puisqu'elle n'est pas intégrale. Alors comment ça? Un extrait seulement de la messe en si? Est-ce que ça vaut la peine d'enregistrer des extraits de la messe en si? Il y a quelques-uns qui se sont aventurés à jouer ce jeu-là. C'est pas du tout ce que voulait faire Raphaël Pichon, ni Alpha. C'était bien une œuvre intégrale. Alors, une œuvre intégrale alors que c'est pas la messe en si, qu'est-ce que ça veut bien dire? Eh bien, tout simplement parce que Pygmalion a enregistré, et c'est très intéressant, le Kyrie et le Gloria de ce qui, aujourd'hui, nous l'appelons la messe en si mineur, mais qui constituait à l'origine la seule œuvre de Jean-Sébastien Bach, qui par la suite va s'enrichir de Credo, Agnus Dei, Sanctus, Benedictus. Alors, c'est vrai que cette œuvre, je crois que beaucoup le savent, et beaucoup d'amis de la radio doivent le savoir aussi s'ils feuillettent un petit peu les pochettes des CD ou des livres de musicologie, ou peut-être le programme des concerts, quand il y a la messe en si mineur. C'est une œuvre très très grand monument de Jean-Sébastien Bach qu'il a composé en plusieurs étapes. Parfois ça peut être l'introduction d'une cantate, ça peut être aussi un chœur d'une cantate, un soliste, un ténor, un alto, une basse, une soprane. Alors il prend une œuvre qu'il a lui-même composé, donc il s'auto-pirate, on va dire cela, et puis il introduit cela dans d'autres œuvres d'ailleurs, parce qu'avant d'atterrir dans la messe en si mineur, ça atterrit dans d'autres œuvres, et puis ensuite ça finit par devenir l'Agnus Dei de la messe en si mineur ou d'autres. Alors il y a comme ça des étapes originelles de la messe en si mineur, et puis il y a une étape intermédiaire où tout le Kyrie, les trois grandes fresques de ce Kyrie, sont bien présentes, et l'intégrale donc du Gloria que nous allons entendre aujourd'hui. Et ça, ça remonte à une période où Jean-Sébastien Bach a non seulement composé les œuvres antérieures, qu'il va donc s'auto-emprunter, comme je disais tout à l'heure, il va faire un pas de plus, il veut aussi montrer de quoi il est capable, il entreprend des démarches pour se mettre à la disposition de la noblesse de Dresde, la cour de Dresde. Nous allons écouter, pour illustrer donc cette publication chez Alpha, de ces messes brèves et de cette messe de Jean-Sébastien Bach. L'éditeur a intitulé ça « Missa 1733 ». C'est donc la période où Jean-Sébastien Bach postule. Nous allons écouter donc à présent des extraits, le Gloria, intégralement. Et je vais vous donner simplement le nom des solistes, pas le nom de tous les musiciens et de tous les choristes. Eugénie Varnier, soprane. Anna Reinhold, soprane. Carlos Mena, alto, c'est un homme. Emiliano González Toro, ténor. Constantin Wolf, basse. L'orchestre et le chœur de cet ensemble Pygmalion sont placés sous la direction du chef Raphaël Pichon. Je vous rappelle que c'est un disque Alpha. Nous écoutons donc sans plus tarder le Gloria de cette messe.

voilà, de larges extraits de cette messe qui n'est pas tout à fait la messe en si mineur, même si ça va le devenir, mais en tout cas en 1733, l'un des deux éléments de la messe que Jean-Sébastien Bach compose, réunit à partir d'œuvres antérieures pour postuler pour un emploi prestigieux à la cour de Dresde. La messe 1733 intitule le label Alpha. L'ensemble Pygmalion, les solistes, étaient placés sous la direction de Raphaël Pichon. Pour conclure cette émission mi bémol, avant de nous quitter, quelques pages encore du maître allemand Jean-Sébastien Bach au clavecin tout seul, cette fois, pour saluer la parution chez Aparté, un autre éditeur, du deuxième volume, il y en a donc un et il y en a eu un avant, donc qui a précédé, du clavecin bien tempéré de Jean-Sébastien Bach. Et ce clavecin est ici joué par Christophe Rousset, un clavecin Rückers, qui date du XVIIe siècle, du début du XVIIe siècle, puisque c'est un instrument de 1628. Et j'ai choisi pour vous, en conclusion de cette émission mi bémol, non pas un prélude et une fugue en mi bémol, ça il y en a plusieurs dans ces deux volumes, en tout cas il y en a deux fois, dans le premier et dans le deuxième, en mi bémol majeur, là c'est en fa mineur, BWV 881.

Voilà, nous allons nous quitter après avoir écouté de larges extraits de cette messe 1733 de Jean-Sébastien Bach, future messe en si mineur. C'était le Gloria. Et puis là, à l'instant, le prélude et fugue en fa mineur, BW880, qui appartient au deuxième volume du clavecin bien tempéré de Jean-Sébastien Bach, que nous écoutions dans un enregistrement aparté, avec donc la participation du claveciniste Christophe Rousset. Merci d'avoir été à l'écoute de cette émission consacrée à Jean-Sébastien Bach et à l'actualité du disque. Je vous retrouve donc à la même heure, même jour, la semaine prochaine. Au revoir, à très très bientôt, chers amis.

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Amis de la radio, bonjour. Des bruits de la nature et des chants rituels enregistrés se mêlent à des sons de percussions. Ce que nous venons d'entendre, c'est un jardin japonais, le jardin des nombreux plaisirs. On peut, si on en a l'opportunité, écouter ce jardin à Kyoto, ou le regarder, ou encore le respirer, ou mieux encore, tout cela à la fois. C'est le jardin du Kinkakuji, c'est-à-dire du temple du pavillon d'or, l'un des nombreux temples bouddhistes que compte le Japon. Pour se faire une idée de ce nombre, on mentionnera que Kyoto en renferme à elle seule environ 2000. D'ordinaire, nous disons que nous voyons un jardin et nous en respirons les effluves, les fragrances. Mais la compositrice finlandaise Kaija Saariaho nous le fait écouter. Elle explique que le cycle de 6 jardins japonais dont nous venons d'entendre la deuxième pièce résulte, je cite, d'une série d'impressions. Impressions qu'elle associe au jardin qu'elle vit à Kyoto lors d'un séjour au Japon en 1993. Or, précisément, tous nos sens concourent à la formation de nos impressions, quand bien même un seul jouerait le rôle le plus déterminant. Dans un entretien daté du 24 mars 2008 qui s'est tenu dans son appartement parisien avec le journaliste Benjamin Bibas et l'ingénieur du son Sébastien Lecordier, Kaija Saariaho affirme, je la cite à nouveau, « Je suis sûr que les sens ne sont pas séparés. Je ne crois pas en la division stricte des deux côtés du cerveau, le cerveau intuitif et le cerveau rationnel. Je crois qu'on n'a pas 5 sens. Je crois plutôt qu'on a une gamme assez infinie de perceptions et que tous nos sens sont de façon permanente en interaction. Moi, en tout cas, c'est comme ça que je vis dans le monde. » Écoutons un autre jardin de Kyoto, le troisième du cycle de 6 composé pour percussion et électronique et dédié au compositeur japonais Toru Takemitsu. Un autre japonais a créé le cycle à Tokyo le 12 juillet 1995, le percussionniste Shinichi Ueno. Cette fois, il s'agit du jardin du ruisseau de la montagne aride, jardin dans lequel se dresse le temple Tenryuji. À propos de ce ruisseau, une légende dit que si un poisson parvenait à remonter les chutes Ryumon, il deviendrait un dragon. Cette légende dit évidemment quelque chose. Il faut comprendre ce poisson comme le moine zen, atteignant l'éveil, grâce à une longue et rigoureuse pratique de la méditation. »

Dans cet enregistrement, l'exécution des jardins musicaux de Kaya Saariaho a requis les talents du percussionniste Florent Jodelet, mais aussi l'étroite collaboration de l'IRCAM, à savoir l'Institut de recherche et de coordination acoustique musique du Centre Pompidou à Paris. Les deux jardins japonais diffusés, choisis dans un recueil de 6, introduisent ainsi directement à l'un des modes de composition privilégiés par Kaya Saariaho. La compositrice s'intéresse en effet à l'informatique musicale depuis 1982. Et c'est à l'IRCAM qu'elle a forgé ses premières armes pour combiner harmonieusement musique instrumentale et électronique. Son travail s'inscrit dans la lignée spectrale de la musique contemporaine. Note de Femme a déjà fourni des informations relatives à la musique que l'on qualifie de « spectrale ». C'était lors de la présentation de la compositrice Christine Ménesson. Mais on peut fort bien rappeler et prolonger l'énonciation des principes directeurs de la technique de composition qui a donné lieu à la dénomination de « musique spectrale » au cours des années 1970-80, grâce en particulier au progrès de l'informatique musicale et par l'impulsion décisive du compositeur français Tristan Muraille. Une telle musique, la musique spectrale, se réfère explicitement à la notion de spectre. Un spectre de couleurs se présente comme un éventail. Il est formé de l'ensemble des fréquences des ondes lumineuses, des infrarouges aux ultraviolets. Parler du spectre d'un son, c'est recourir à la même idée. Ce spectre, acoustique cette fois, c'est l'ensemble des fréquences harmoniques qui le composent, ce son-là, et pas un autre. Pour le dire en bref, les compositeurs de musique spectrale travaillent davantage sur le son que sur la note. Ce travail sur les spectres acoustiques ou harmoniques permet notamment la reconstruction d'éléments soniques inaudibles à l'oreille humaine. Ainsi, un phénomène sonore qui dure, disons, 200 millièmes de seconde en temps vécu, se trouvera restitué de manière audible sur plusieurs secondes par reconstruction, donc orchestration, de ses constituants.

Une alternance rythmée de sons graves et harmoniques, à la façon d'un ostinato, au titre de deuxième mouvement d'une pièce qui porte le titre « Prêt ». Kaya Sarriaho l'a écrite pour violoncelle et électronique. Comme pour le percussionniste Florent Jodelet dans les deux jardins japonais écoutés précédemment, les harmoniques du violoncelliste Anssi Karttunen se trouvent souvent prolongées ou transformées après analyse de leur spectre par des moyens informatiques. C'est ainsi que le travail de Kaya Sarriaho amène tout autant à des sons éthérés et clairs qu'à des sons saturés, bruités même parfois. La composition, constituée de trois mouvements, fut créée à Strasbourg le 10 novembre 1992 par Anssi Karttunen, pour lequel Kaya Sarriaho l'a écrite, comme souvent ses partitions pour violoncelle d'ailleurs. On le voit, la musique spectrale recourt pour l'instrumentation à des sources sonores aussi bien acoustiques qu'électroniques. Après écoute de ces trois pièces de Kaya Sarriaho, commence à se dessiner une deuxième idée maîtresse de la pensée spectrale, à savoir l'exigence d'une unité de la composition, d'une continuité à assurer dans l'œuvre. On y parvient en fondant les éléments du matériau sonore les uns dans les autres. Comme le signale Tristan Muraille, l'un des principaux théoriciens de la musique spectrale, l'écoute permet, je cite, « d'entrer dans la profondeur du son, de sculpter vraiment la matière sonore, au lieu d'empiler des briques et couches successives. » Voici « Noah Noah » de Kaya Sarriaho pour illustrer le regroupement des deux principes fondamentaux de la composition de musique spectrale, à savoir, d'une part, une introspection du son, d'autre part, une fusion des éléments soniques qui assure le passage d'une harmonique à une autre, ou d'un instrument à un autre, voire d'une combinaison à une autre combinaison. Cette pièce traduit dans le même temps la manière d'être au monde de la compositrice, telle qu'elle l'a elle-même indiqué dans l'entretien évoqué en début d'émission. On y aura compris que Kaya Sarriaho porte attention aux sensations qui résultent de la totalité de nos perceptions, associées et combinées les unes aux autres sur le mode de l'entrelacement, si ce n'est l'enchevêtrement. Ainsi, Noah Noah relève certes du genre musical, mais Kaya Sarriaho revendique son rapport aux arts plastiques. Noah Noah fait en effet explicitement référence par son titre même à une gravure aquarellée sur bois de Paul Gauguin, conservée au Musée d'Orsay à Paris. Mais Noah Noah, c'est aussi le titre que Gauguin a donné à ce que l'on pourrait appeler un journal. Le peintre y inclut un récit de voyage, une narration détaillée de son séjour à Tahiti et un commentaire de ses tableaux. Interrogé en 1895 par un journaliste du quotidien L'Écho de Paris sur la signification de Noah Noah,

Gauguin répond d'abord que ce mot tahitien signifie « odorant », et il ajoute aussitôt que ce titre, porté à son manuscrit, Noa Noa, correspond pour lui à l'idée qu'exprimerait la périphrase « ce qu'exhale Tahiti ». C'est dire que pour Kaya Saariaho, cette composition pour flûte et électronique de 1992 donne à la fois à voir, à sentir et à écouter, voire à toucher et goûter, comme on peut vérifier en tournant les pages du Noa Noa de Gauguin. En écoutant Noa Noa, l'auditeur s'efforcera en outre de repérer la mise en œuvre des principes premiers de la musique spectrale rappelée il y a quelques minutes. Il portera attention au jeu de la flûtiste Camilla Oitenga sur le souffle, au passage du son au souffle, à l'association de la voix parlée au son de la flûte et la pluralité des sons. Il remarquera aussi le raffinement de l'intégration de ces résultats sonores à la partie électronique, réalisé sous les prescriptions du compositeur Jean-Baptiste Barrière, qui se définit lui-même comme un artiste multimédia.

C'est sûr, la musique de Kaya Saariaho ne se contente pas d'inviter à la découverte d'un monde sonore inhabituel, en raison des effets produits par une assistance informatique pour la décomposition des spectres acoustiques, des bruits et des notes. Certes, comme dans la musique de Tristan Murail, l'idée de processus correspond à la modification progressive d'un état sonore pour en obtenir un autre, qui pourra à son tour en générer d'autres, en conciliant éventuellement des contraires, comme le grave et l'aigu, par exemple. Mais la musique de Kaya Saariaho reste, elle, emprise sur la totalité de notre système sensoriel dans nos rapports avec le monde. Le travail de transformation opéré par la compositrice sur le matériau sonique se présente comme l'analogue du relais mutuel de nos sens dans le processus de perception du monde. Et nos perceptions se donnent à l'intuition de l'observateur attentif comme kaléidoscopique, mais nous l'ignorons souvent, affairés que nous sommes dans la poursuite de nos intérêts du moment. En réalité, nos cinq sens sont à l'image d'un kaléidoscope, à savoir d'un tube opaque, renfermant plusieurs miroirs disposés de façon que l'objet regardé ou les petits objets colorés placés dans le tube y produisent des dessins symétriques et variés. D'ailleurs, c'est cette symétrie sous forme de diptyques musicaux qui fournira la matière d'une prochaine émission. Pour l'heure, je vous invite à écouter, ou voir, ou les deux ensemble, un papillon, ou bien un violoncelle, c'est comme vous préférez. Si vous optez pour le violoncelle, c'est Anssi Karttunen qui tient à nouveau l'archet, comme dans le deuxième mouvement de Pré, diffusé dans la première moitié de l'émission. Il exécute ici le dernier papillon d'un recueil de sept. Chaque mouvement de l'œuvre, chaque papillon donc, se veut l'étude d'une dimension de la fragilité et de la fugacité. Aucun n'a de début ni de fin à proprement parler. Celui-ci se joue molto espressivo, energico. Amis de la radio, au revoir.

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1: Mahoc. Mahoc, ce n'est pas du tout le nom d'un personnage d'Israël, mais c'est le nom d'un roi qui a régné sur la ville de Gath, donc d'une de ses villes ou de ses principautés des Philistins. Nous sommes à l'époque du premier roi d'Israël, Saül, donc environ 1000 ans avant l'époque de Jésus. Et les Philistins, ce sont des peuples qui sont venus depuis la mer et qui habitent justement en bordure de la Méditerranée, sur la côte sud, je dirais, de l'éperon qui est formé par le mont Carmel. Et donc... Il y a là cinq principautés, et dans une de ces principautés, un roi qui s'appelle Mahoc. Son nom veut dire « oppression ». Alors, est-ce que ça veut dire que c'est un homme qui lui-même a été opprimé ou dont la famille a été opprimée, que c'est à cause de cela qu'on lui a donné ce nom? Ou est-ce que c'était un peu comme une prémonition qu'il deviendrait un jour un oppresseur et que l'objectif de sa vie, c'était l'oppression? C'est difficile à dire, en tout cas... Son nom veut bien dire cela. En fait, on ne connaît pas grand-chose sur la vie de Mahoc. Ce que l'on sait surtout, c'est qu'il a eu un fils qui s'appelait Achish. Et son fils est beaucoup plus connu dans la Bible, parce que c'est lui qui a succédé à son père, à la tête de la principauté de Gath, parmi les Philistins. Et c'est auprès de ce fils, Achish, que le futur roi David s'était réfugié, parce qu'il était poursuivi par Saül qui voulait absolument l'éliminer. Et Achish, le fils donc de Mahoc, n'a pas du tout été un oppresseur de David. Au contraire, il l'a accueilli avec une certaine ouverture d'esprit. Et David a pu passer plusieurs années. Le texte semble dire qu'il est resté près de 2 ans auprès d'Achish et qu'il a bénéficié donc de cette principauté dont Mahoc avait été roi pendant plusieurs années. David a apprécié cette sécurité qui lui a été donnée parce que Saül a cessé de le poursuivre pendant ces 2 années qu'il a passées là, à Gath. Et on découvre que finalement, il était bien accepté par la famille royale, mais ce n'était pas forcément le cas des autres Philistins, donc des habitants de cette principauté et de ceux des 4 autres principautés philistines, parce que lorsque Saül a rassemblé toutes les forces militaires d'Israël pour combattre les Philistins, ils n'ont jamais voulu que David se ligue avec les Philistins contre Saül. Ils ont toujours eu peur que David se retourne contre eux et ne rejoigne Saül pour combattre les Philistins. Et ça a été un des drames de la vie de David et de ceux qui étaient avec lui. Et là, ni Mahoc ni Achish n'ont réussi à faire quoi que ce soit pour retourner la situation. Alors voilà, Mahoc, personnage que la Bible mentionne, que nous ne connaissons presque pas, mais qui a eu une petite incidence sur la vie de celui qui devint le roi le plus célèbre d'Israël, David. Vous retrouverez cette mention de Mahoc dans le chapitre 27 du premier livre de Samuel et les mésaventures de David avec les Philistins de cette principauté se poursuivent jusqu'au chapitre 29 de ce même livre de 1 Samuel.
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Nous sommes au pied d'une immense montagne. Que faisons-nous ? Nous regardons le sommet ou nous marchons pas à pas avec l'intime conviction qu'on arrivera jusqu'au bout ? Beethoven nous aidera à cela. Nous attaquons le Gloria de la Missa Solemnis, opus 123 en ré majeur. Alors naturellement, il y a 5 parties dans ce Gloria. Gloria in excelsis Deo, gratias, ensuite quitolis, quoniam et amen. Ces 5 parties sont toutes scellées ensemble dans un ciment d'ineffable force et de conviction. C'est David Zinman qui conduit la Tonale Orchestra de Zurich.

0: Avec le Schweizer Kammerchor et la Tonale Orchestra de Zurich sous direction de David Zinman, ainsi que les solistes Luba Orgonasova soprano, Anna Larsson alto, Rainer Trost ténor et Franz-Joseph Zelig basse, nous étions avec la musique de Beethoven dans cette musique si gigantesque, le Gloria de la Missa Solemnis, opus 123 en ré majeur.
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1: Avec la musique de Dvorak, c'est le dépaysement assuré. Je vous invite à entendre la danse slave opus 46 numéro 3. L'orchestre symphonique de la radiodiffusion bavaroise est placé sous direction de Raphaël Kubelik.

0: C'était la danse slave, opus 46, numéro 3, d'Anton Dvorak.
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2: Je vais vous lire un extrait de « La femme noire qui refusa de se soumettre » Rosa Parks, d'Éric Simard, aux éditions Oscar Jeunesse. Introduction. Rosa Parks est morte le 24 octobre 2005, à l'âge de 92 ans. Mais je suis encore là. Du reste, je serai toujours là. Sur beaucoup de photos où elle apparaît, souvent aussi dans son regard, quand on se souviendra d'elle, on se souviendra de moi. Je suis le sourire de Rosa Parks, et je vais vous relater son histoire. Rosa est née le 4 février 1913 à Tuskegee, un village de l'État d'Alabama, dans le sud des États-Unis. Elle criait et pleurait comme tous les bébés. J'attendais sagement que les sourires de son père, de sa mère m'invitent à éclore. Ses lèvres se sont étirées pour la première fois, et je me suis élevée du cœur au visage en traversant ses peurs. On ne me prenait pas encore en photo à cette époque-là. Sa mère avait fait ses études à la campagne et était devenue institutrice. Son père était charpentier. Mais les expressions de joie que Rosa avait connues chez ses parents ont bientôt fait place à des nuages de colère. Sa mère et son père ne s'entendaient plus. Tant pis. D'autres sourires viendraient l'accueillir. Ceux de ses grands-parents maternels chez qui sa mère s'est réfugiée. Puis celui d'un petit frère, né 10 mois après elle et prénommé comme son grand-père, Sylvester. Rosa et son frère avaient l'amour de l'heure, mais leur famille n'était pas libre, car ils avaient la peau noire. Chapitre 1. Le danger derrière la porte. Rosa, va te coucher.
3: Non, je reste à côté de toi.
2: Rosa était blottie sur le sol, près de son grand-père. Elle avait 6 ans. Il faisait nuit et on entendait parfois des cris dehors. On lui avait dit d'aller se coucher tout habillée, au cas où il faudrait quitter la maison le plus vite possible. Mais au lieu d'aller au lit, elle avait rejoint son grand-père, assis dans son rocking chair, près de la cheminée. Pas pour qu'il lui raconte des histoires, pour être à ses côtés quand les blancs surgiraient dans la maison. Des blancs qui tuaient les noirs.
3: « Tu crois qu'ils vont venir ?»«
2: Qui sait ?» répondit le vieux Sylvester, son arme serrée contre lui. « Je ne sais pas combien de temps je pourrai tenir, mais j'aurai le premier qui passera la porte. » Rosa attendait dans la pénombre, les yeux rivés sur l'entrée de la maison. Je la sentais trembler, mais pas paniquer. Dans le sud des États-Unis, à cette époque, la vie était un échiquier où les blancs l'emportaient toujours, parce que les lois étaient établies par eux, pour eux. C'étaient des lois racistes. Les noirs étaient pourchassés et tués s'ils n'acceptaient pas de se soumettre. En 1919, un grand nombre de ceux qui avaient combattu en Europe pendant la Première Guerre mondiale étaient rentrés chez eux en se comportant comme s'ils avaient désormais les mêmes droits que les Blancs. N'avaient-ils pas pris les mêmes risques pour servir leur pays? Les Blancs ne l'acceptaient pas et faisaient régner la terreur. Un jour, un enfant blanc a menacé de frapper Rosa. Elle a saisi une brique et s'est défendue. Autant vous dire que dans ces cas-là, moi, son sourire, je disparaissais de suite. Le garçon n'a pas insisté. Quand Rosa a parlé de cet accrochage à sa grand-mère, celle-ci lui a dit « Si tu ne fais pas attention, tu finiras lynchée avant d'avoir 20 ans. » La grand-mère de Rosa avait peur que les Blancs tuent un jour sa petite fille si elle se montrait trop rebelle. Lynchée, un des mots les plus horribles qui puissent sortir de la bouche des hommes. Un mot qui donne froid à l'âme, se faire attraper par la foule et être battu à mort. Se faire pendre à un arbre parce qu'on n'a pas obéi aux lois des Blancs. Rosa avait entendu parler de ces actes barbares. Elle connaissait aussi le nom de cette bande de criminels blancs qui organisait les tueries et les lynchages, le Ku Klux Klan. C'était eux que son grand-père guettait certains soirs, son arme à la main. Par chance, la maison de Rosa a échappé à leurs attaques. Je vous ai lu un extrait de « La femme noire qui refusa de se soumettre », Rosa Parks, d'Éric Simard aux éditions Oscar Jeunesse.
1: C'était Lire au Havre, une chronique en partenariat avec les bibliothèques de la ville du Havre. 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
1: Bonjour, donc pour muscler votre cerveau, aujourd'hui je vous propose de faire du ménage relationnel. Je vous ai proposé précédemment de faire du ménage domestique à l'intérieur de votre maison. Vous pouvez aussi faire du ménage relationnel, c'est-à-dire que souvent, on est un peu pris dans des enjeux de loyauté, dans des engagements avec les valeurs que l'on a. Nous, on parle d'ailleurs plutôt de croyance si c'est du 100%. On peut se poser les questions de s'il y a certaines personnes qu'on a vraiment plaisir à voir ou si on les voit par obligation, si c'est parce que ces gens-là nous ont invités à dîner, donc on se sent obligé de les inviter à dîner, ou on se sent pas autorisé à dire non à une invitation alors que on n'a pas vraiment de valeur en commun ou on prend pas beaucoup de plaisir à échanger avec ces personnes-là. On peut être des personnes aussi dans la famille qu'on s'oblige à voir. Alors moi, ce que je vous propose dans le ménage relationnel, c'est de prendre du temps pour vous sonder et voir si il y a une co-construction dans cette relation. Est-ce que c'est du gagnant-gagnant? Est-ce que cette relation m'apporte? Est-ce qu'elle apporte à l'autre personne? Est-ce que j'y trouve mon compte? Parce que finalement, on est tellement nombreux sur Terre, il y a tellement de personnes enrichissantes ou proches de nos valeurs, de nos centres d'intérêt, qu'on peut vraiment se poser la question des gens avec qui on est en relation et si finalement, ça ne vaudrait pas le coup de se recentrer sur les personnes avec qui vraiment on a de la plus-value. On a quelque chose de positif qui se passe dans l'échange. Voilà, donc faites ça avec douceur et surtout en prenant le temps de vous accueillir et de vous poser les bonnes questions. Autorisez-vous à être en lien avec des gens qui vous font du bien. Voilà, bon tri.
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3: Nous partons dans le temps rejoindre la Hollande du XVIIe siècle avec le compositeur Jan Peterson Svelink, avec l'ensemble Capella Amsterdam, direction Daniel Huis, et nous écoutons le psaume 91.

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1: Le romantisme français sous la plume d'Hector Berlioz dans l'ouverture Le Carnaval romain, opus 9.

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1: L'incontournable, l'inénarrable valse des fleurs de Tchaïkovski, mais dans une version un peu différente. Écoutez.

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1: Lancez la carotte. Il faut se creuser la tête pour sauver la planète.
2: Cette semaine, je vous propose de venir à la rencontre du mouvement Utopia. Utopia, vous n'en avez peut-être jamais entendu parler, et pourtant, alors sur la carotte, je l'ai souvent évoqué lors d'interviews que j'ai réalisées lors de leur événement annuel, qui consistent en des universités d'été. C'est là que nous sommes aujourd'hui, à la fin de ces universités d'été. J'ai réalisé, comme d'habitude, quelques reportages. Et cette année, enfin, j'arrive à avoir quelqu'un d'Utopia, parce qu'en général, quand on organise un événement, on est plutôt pris dans l'organisation, justement. Donc, je vous propose de rencontrer Franck Pupuna, qui est fondateur et co-animateur de Utopia. Franck, bonjour.
3: Bonjour.
2: Alors, je te laisse nous présenter ce qu'est Utopia.
3: Utopia, c'est un think tank en fait, qui travaille essentiellement sur les questions écologiques au sens large et qui a vocation à construire un projet de société. En fait, pour tout vous dire, Utopia est né dans les fins des années 90 à partir du livre de l'Utopie de Thomas More, d'où le nom l'Utopia, le lieu de nulle part, pardon. Et l'idée, quand on s'est réunis la première fois, c'était de dire si on devait construire une société idéale, quelle serait-elle ? Cette question nous poursuit tout le temps, on va dire, et on essaie d'imaginer un nouveau rapport à la nature, un nouveau rapport au vivant, une nouvelle manière d'habiter ce monde. Et c'est un petit peu ça qui nous meut au sein du mouvement Utopia. Pour compléter la présentation, cette envie donc de co-construire un projet de société qui se traduit en général par des prises de position, par des ouvrages qu'on édite aux éditions Utopia, parce qu'on a créé maintenant, il y a 15 ans, les éditions Utopia, qui éditent environ 5 à 6 livres par an, voilà, à la fois des livres d'auteurs, mais aussi donc des livres du mouvement. Nous, par exemple, on a coécrit des livres sur l'agriculture. Là, en ce moment, c'est un livre qu'on coécrit sur l'énergie, le dernier en date étant celui sur la culture de la paix, idées reçues et propositions, et ça nous a mis 5 ans pour l'écrire, on vient juste de le sortir à l'instant. Donc on a cette vocation, encore une fois, à éditer ce que nous produisons, et nous avons aussi une autre vocation, c'est d'essayer de faire en sorte qu'il y ait des lieux, des lieux bouillonnants, qui puissent réunir des acteurs différents. C'est un petit peu aussi le rôle du mouvement, c'est d'être des traits d'union entre des acteurs très différents, c'est-à-dire des scientifiques, des universitaires, des politiques, des maires. Aujourd'hui, c'était, par exemple, pendant cette université, on avait beaucoup de maires, des maires ruraux, donc on en avait pas mal également, et des activistes, des militants. Voilà, donc on a ce rôle de trait d'union, et pour ça, on a créé une librairie qui, pour l'instant, est dans Paris, mais peut-être qu'un jour, il y en aura aussi dans d'autres villes. Et dans cette librairie, qui est la librairie de l'écologie, c'est vraiment... il y a tout le temps des associations, il y a des fresques du climat, des fresques des imaginaires, il y a énormément d'associations qui viennent nous voir, et c'est vraiment ce qu'on veut faire. Donc ça, c'est l'autre pan. On a aussi un pan d'éducation populaire qui prend de plus en plus de place, qui se matérialise en général à travers des expositions, par exemple sur les réfugiés climatiques. Donc ça, c'est une exposition très importante et qui tourne un petit peu partout en France, qui commence à la librairie, bien sûr, et qui ensuite, une fois qu'on a fait un certain nombre de visites de classe, collège, lycée, BTS, etc., eh bien, tourne un petit peu partout en France, au lycée La Calade à Marseille, à la mairie de Tours, dans une MJC à Lyon, etc., etc., etc. Donc, on a cette dimension importante. Ce que je viens de vous dire, on essaie de le décliner dans plusieurs départements en France. On a une quinzaine d'associations constituées en France. On est présent dans 80 départements. Et puis, dans d'autres pays également, et ça, c'est la dernière dimension que je voulais évoquer, par exemple, en Haïti, où on a un mouvement Utopia qui est très puissant là-bas. C'est un mouvement de paysans avec 400 personnes qui sont très investis, qui font de l'agroécologie et qui, dans le même temps, se servent des revenus de l'agroécologie pour financer des écoles, pour financer une médiathèque. Et donc, on n'a pas de lien financier du tout avec eux. Hein. C'est simplement un lien de... On a co-créé ensemble Utopia et sur le fond, sur les idées, sur l'orientation. Et ensuite, eux, ils déclinent ça en acte, et c'est vraiment formidable ce qui se passe là-bas. J'aurais pu parler aussi de la Tunisie, j'aurais pu parler de la Mauritanie, j'aurais pu parler de la Roumanie, où on a également pas mal de personnes qui sont impliquées dans le mouvement.
2: Alors combien d'adhérents au niveau national et international ?
3: Au niveau national, on a entre 1000 et 1500 adhérents. Ça dépend comment on compte, si on compte les gens à jour de cotisation ou pas. Mais voilà, en gros, c'est ça l'idée générale. On a un écosystème d'à peu près 10 000 personnes. Donc ça, c'est aussi quelque chose qui fait notre identité. C'est-à-dire qu'on est souvent à la rencontre d'autres mouvements. Ici, par exemple, dans cette université, vous aviez... je crois une dizaine d'associations différentes qui étaient représentées, qui viennent là. Je pense par exemple à l'association des convivialistes, qui est une association très importante d'intellectuels qui vient maintenant chaque année ici et qui presque co-organise avec nous cette université. Et donc il y a d'autres associations qui co-organisent également. Après, dans les pays, c'est très variable. Donc vous avez donc effectivement Haïti, où là il y a beaucoup de personnes. Mais il y a aussi une raison à cela, c'est que non seulement donc ça s'adresse à un mouvement de paysans, je vous l'ai dit, mais il y a aussi des choses concrètes qui me semblent intéressantes. Exemple, ils ont créé une mutuelle. Donc les gens qui sont adhérents à Utopia, là-bas, ont créé une mutuelle. Vous savez que l'État est complètement défaillant, que les organismes de privés aussi, qu'on ne peut pas retirer de l'argent au guichet, quoi, hein. Donc on est vraiment dans un pays qui vraiment est en effondrement. Et il y a une sorte de solidarité entre les membres d'Utopia qui est particulièrement forte. Donc c'est pour ça aussi qu'il y a beaucoup de personnes qui sont adhérentes à ce mouvement. C'est peut-être un exemple à suivre d'ailleurs. Et après, il y a d'autres endroits. Je pense par exemple, j'en ai pas parlé tout à l'heure, mais à la République démocratique du Congo, où là, ce sont une, deux, trois personnes qui sont des universitaires, qui ont créé une chaire sur la culture de la paix, par exemple, et qui ont créé ce mouvement Utopia. Ou alors un autre, où j'en ai pas parlé non plus, qui est le Burkina Faso. Et là, c'est une maison d'édition, donc ils sont 5-6. Mais c'est une maison d'édition qui est très connue au Burkina. Et qui représente le mouvement Utopia là-bas.
2: Alors on entend souvent parler du buen vivir. Alors c'est à vous ça ou c'est aux convivialistes ?
3: Ah, c'est ni à nous ni aux convivialistes, hein, le buen vivir. La question c'était, on s'est posé au sein d'Utopia, c'est comment désigner notre idéal ? On aurait pu l'appeler Utopia, certains l'appellent le convivialisme, etc. Nous, on a plusieurs mots pour le désigner. C'est le Soumaka Osaï, c'est l'Umbutu en Afrique. On a pas mal de pays qui appellent cet idéal l'Umbutu. On a le buen vivir, et là, c'est plutôt en Amérique latine que ce concept est né. Et donc, nous, on a été très intéressés toujours par ce qui s'est passé en Amérique latine, parce qu'on pense que c'est inspirant. C'est-à-dire qu'en général, en Europe, on dit « bon, on n'a rien à apprendre des autres, ça va, on sait quoi ». Non, en fait, on a beaucoup, beaucoup à apprendre des autres, et notamment de ce qui s'est passé dans les années 2010, principalement en Amérique latine. Si je prends un exemple, l'Équateur, il s'est passé des choses formidables. C'est-à-dire que d'abord, dans la constitution équatorienne, la nouvelle constitution équatorienne, ils ont intégré la notion de buen vivir, ils ont intégré la notion de droit de la nature. Donc ça, c'est particulièrement important dans leur constitution. Là-bas, ils ont fait énormément de choses. Ils ont mis en place, tout n'est pas parfait, et loin de là, bien entendu, hein. Mais en tout cas, ils ont mis en place des initiatives ultra inspirantes. Je pense à Yasuni Tété, par exemple, qui est une proposition innovante qui a été faite à la communauté internationale à l'époque. C'était de dire, écoutez, on sait qu'on a du pétrole sur la forêt équatorienne. Voilà. Alors, qu'est-ce qu'on fait ? On fore ou on fore pas ? Nous, on vous propose un truc. C'est que si on ne fore pas cette forêt équatorienne, vous nous donnez, vous, communauté internationale, la moitié de ce qu'on aurait gagné en forant du pétrole. Alors qu'est-ce qu'on fait ? Vous nous donnez la moitié ou on fore ? Et au final, il y a eu un fonds international créé sur le sujet. Rafael Correa, qui était le président de l'époque, a tout fait pour faire en sorte que justement, il ne puisse pas y avoir de forage. Et au final, la communauté internationale n'a pas honoré ses promesses de dons sur ces questions-là, alors qu'elle avait fait. Et finalement, Yasuni Tété était une belle expérience, mais au final, ça n'a pas pu se faire. Mais ça me paraît quand même une initiative particulièrement intéressante. Voilà. Et puis, il y a tout un travail avec les communautés autochtones aussi qui sont faites et qui sont vraiment très intéressantes. Le concept de plurinationalité, là-bas, en Équateur, est très important. Je crois qu'il y a 13 ou 18, je ne me rappelle plus, nationalités qui coexistent avec un État fédéral. Et donc on assiste effectivement à, là-bas, la naissance de vraiment d'un nouveau droit pour la nature. Et ça me semble particulièrement intéressant.
2: On le voit, c'est très large. Mais si tu devais donner une définition en quelques mots du buen vivir, c'est quoi ?
3: C'est très compliqué de répondre, mais c'est parce qu'il y a plusieurs notions dans la notion de buen vivir. Il y a la notion de bonheur, donc qui n'a rien à voir avec la notion de richesse naturelle. Il y a la notion de respecter ce qui nous entoure et de vivre en harmonie avec la nature. Ça, c'est aussi quelque chose de particulièrement important. L'idée, c'est de dire l'homme ne doit pas être une espèce invasive et destructive sur son environnement et doit vivre en harmonie avec la nature. Donc ça, c'est vraiment quelque chose de particulièrement important au moment où, en ce moment même, on sait qu'on marche tout droit vers l'abîme climatique. Enfin, le dérèglement climatique fait en sorte que nous nous dirigeons tout droit vers un abîme. Voilà. Et donc, il faut proposer un contre-récit, justement, basé sur cette question d'une manière différente d'habiter le monde.
2: Et c'est ça que vous préparez, donc, à la fois dans vos livres, qu'ils soient donc avec des auteurs, qu'ils soient des ouvrages collectifs, réfléchis avec les membres d'Utopia. Tu as parlé tout à l'heure d'écologie au sens large. Pour toi, du coup, l'écologie, ça recouvre quel champ ?
3: Oui, c'est-à-dire que l'écologie, elle ne peut pas s'entendre uniquement sur le côté environnemental ou simplement politique environnementale, parce que tout est lié. On l'a vu pendant ce long week-end, puisqu'on a passé 4 jours, effectivement, à parler de divers sujets. On ne peut pas parler d'écologie sans parler de démocratie. On ne peut pas parler d'écologie sans parler d'égalité sociale. On ne peut pas parler d'écologie sans parler de féminisme. On ne peut pas parler d'écologie sans parler de migration. Ce sont vraiment des sujets qui sont liés. C'est pour ça qu'on met en avant des concepts qui sont plutôt globaux, et le concept d'écologie politique qu'ont porté un certain nombre d'auteurs est particulièrement opérant. Pour vous donner quelques exemples pour matérialiser les choses sur la question migratoire, aujourd'hui, il est clair qu'il faut se poser la question par exemple, d'un statut de réfugié climatique. Quand on sait, on a eu un exposé notamment de Marie-Antoinette Mélière, qui est une climatologue, qui explique que dans les années à venir, un certain nombre de territoires vont devenir inhabitables dû à un phénomène climatique extrême qu'on appelle la chaleur humide, c'est-à-dire la chaleur combinée à l'humidité, qui va faire que notre corps ne peut plus transpirer, et s'il ne peut plus transpirer, il chauffe de 1 degré toutes les 45 minutes environ. Donc au bout de 3-4 heures, il y a un décès, et donc à partir de ce moment-là, c'est des zones entières qui vont devenir inhabitables, à la fois parce que les humains ne vont pas pouvoir supporter, mais aussi parce que les mammifères, y compris et notamment les animaux d'élevage, ne vont pas pouvoir supporter. Donc si ces zones-là deviennent inhabitables, on pense par exemple à l'Indonésie, ça c'est Gaël Giraud qui en a parlé, mais voilà, ce sera probablement un des pays sur la planète où ça va être compliqué, voire très difficile de vivre, et où vit actuellement 200 millions de personnes. Qu'est-ce qu'on va faire ces 200 millions de personnes ?
2: Il y en a d'autres. Il y a l'Inde, le Bangladesh, la Thaïlande, qui sont quand même des pays très peuplés. Hein.
3: Très peuplés, en effet. Et du coup, toutes ces personnes-là vont migrer. Il va falloir mettre en place des statuts, élargir en tout cas les statuts et ce qui est aujourd'hui reconnu par la Convention de Genève, et créer spécifiquement, en tout cas ça c'est notre point de vue, un nouveau droit, celui et un nouveau statut, celui de réfugié climatique. Et pour tout vous dire, je discutais récemment encore avec par exemple le ministre de l'Environnement de Nouvelle-Calédonie. Pour tout vous dire, je ne savais même pas qu'il y avait un ministre de l'Environnement de Nouvelle-Calédonie, mais il se trouve qu'il y en a un, et qui me disait, mais de toute façon, les îles alentours vont devenir inhabitables. Alors pour le coup, pas pour la chaleur humide, mais simplement. Mais voilà, la montée des eaux, et surtout les submersions marines. C'est-à-dire que ce qui se passe là-bas, et dans un certain nombre d'îles qui ne sont pas dans les dom-toms français, mais qui sont autour de la Nouvelle-Calédonie, c'est que la montée des eaux, et notamment les submersions marines, plus la salinisation de l'eau potable, va faire qu'un certain nombre d'îles vont devenir inhabitables dans les années à venir. Donc on ne parle pas même dans les dizaines d'années à venir, dans les années à venir. Et lui, il me disait, en Nouvelle-Calédonie, on recherche des gens. Il y a de la place, il n'y aurait aucun problème pour que nous accueillions ces personnes-là en Nouvelle-Calédonie. Au contraire, ce serait un bonheur de les accueillir. Voilà, donc je pense que toutes ces questions-là, elles doivent vraiment se poser aujourd'hui. Et puis se pose la question de tout un tas de choses, de la culture, du patrimoine. Si je reprends l'exemple de l'Indonésie, donc ils ne seront plus physiquement en Indonésie. Mais du coup, alors est-ce qu'on redonne un territoire, une continuité géographique ? Qu'est-ce qu'on fait de l'histoire ? Qu'est-ce qu'on fait de la langue ? Est-ce qu'ils conservent un droit de vote à l'ONU ? Comment ça se passe ? Ce sont 200 millions de personnes qui aujourd'hui sont effectivement... ont un rapport à la religion qui est quand même assez prégnant, on va dire ça comme ça. Du coup, comment est-ce que tout cela se passe avec les pays hôtes, les pays d'accueil ? Comment est-ce que la communauté internationale organise cela ? On est aux portes d'un nouveau monde où la notion de nation, probablement, il va y avoir des tensions. C'est-à-dire que probablement, ça va forcément, de mon point de vue, elle devra un peu s'effacer pour laisser la place quand même à des prérogatives qui seront plus internationales que nationales. Régler la question du dérèglement climatique ne peut pas se faire au niveau national. Et s'il se fait au niveau national dans un certain nombre d'endroits, ce ne sera pas suffisant. Donc il faut bien imaginer des sortes de réglementations qui se fassent au niveau international. De la même manière, la question de l'intelligence artificielle, de la même manière, je vous l'ai dit, la question migratoire, voilà, et on le voit pour les guerres aujourd'hui, c'est qu'il ne faut pas moins d'ONU, il faut plus d'ONU, il faut plus de régulation au niveau international. Et oui, il faut effacer peut-être un certain nombre de compétences, tout en conservant, bien entendu, mais effacer un certain nombre de compétences au niveau international pour les transférer au niveau national et pour en transférer d'autres, de mon point de vue aussi, au niveau local, où on peut vraiment changer.

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1: Alors, nous sommes de retour avec Franck Pupuna pour le mouvement Utopia. C'est donc le fondateur et le co-animateur de ce think tank qui réfléchit, qui prépare un avenir souhaitable, ensemble, convivial, solidaire et lucide, surtout. Parce qu'il faut bien le dire, dans les projections économiques de certains, dans les projections politiques de certains, il y a un manque de clairvoyance et d'écoute du monde scientifique sur les défis à venir. Certains croient qu'ils vont et font croire aux citoyens qu'ils vont faire perdurer le monde tel qu'il est, alors que nous sommes à la veille, tu l'as dit Franck, d'un grand bouleversement, de grands changements au niveau national, climatique et donc national, géopolitique, migratoire. Justement, je voulais voir avec toi, vous avez accueilli pendant ces universités d'été qui s'achèvent, des maires ruraux. Il y a souvent des maires, il y a eu des maires de grandes villes l'année précédente, il y avait le maire de Grenoble par exemple. Quel est votre rapport au politique, au singulier et au pluriel?
2: Alors il est double parce qu'en fait Utopia a une particularité qui est très différente des autres organisations, c'est que d'abord nous sommes nés dans un parti politique. C'est curieux, mais en fait dans les années 90, donc fin des années 90, on était tous au Parti Socialiste, qui est un autre parti socialiste qu'aujourd'hui. Hein, mais à ce moment-là, on se dit, on va essayer de porter dans un parti politique, en l'occurrence les Jeunes Socialistes, et puis après le Parti Socialiste. Donc on a posé des motions au sein du PS. Donc les motions, ce sont des textes qui confrontent des orientations différentes et qui sont soumis ensuite au vote des militants. Alors bon, on a fait ça 3 fois de suite, donc c'était tous les 3 ans. On a eu 1% à chaque fois, un succès d'estime, mais on a essayé de porter cette question, de la réduction du temps de travail, à la question d'un nouveau rapport à la nature, repenser la richesse, le féminisme, etc. Donc on avait une vraie identité au sein de ce parti-là. Ensuite, on s'est dit, bon, on ne va pas rester qu'au Parti Socialiste. Donc il y en a qui sont venus nous voir, qui étaient d'Europe Écologie, à l'époque des Verts. On a posé les mêmes textes de façon très ouverte, très, très transparente, bien sûr. Et puis après, on a essayé de faire la même chose au Parti de gauche. Et on s'est aperçu que c'était compliqué. Par exemple, des candidats comme Benoît Hamon ou d'autres ont repris un certain nombre de propositions que nous faisions. Donc, il y a eu de l'influence, mais c'est compliqué. C'est compliqué parce que la politique transforme les hommes. C'est pas une question de personnalité. Quand vous faites de la politique un métier, ça y est, vous avez basculé. À un moment donné, les choses vous rattrapent et vous dépassent. Ça, c'est quelque chose de particulièrement important. C'est qu'on connaît bien le monde politique et on sait qu'à un moment donné, la structure prend le pas sur la bonne volonté, quel que soit l'individu et quelle que soit la force de cet individu-là, d'où d'ailleurs, à mon avis, une grande réforme nécessaire de l'objectif même des partis politiques et évidemment de la démocratie en tant que telle, en se disant peut-être qu'il faut dépasser la démocratie représentative et pas simplement rester à des personnes qui sont désignées par l'intermédiaire de corps intermédiaires que sont les partis socialistes, justement. Donc ça, c'est...
1: Donc une démocratie plus directe, hein. Tu ne parles pas de dictature, tu parles plutôt de démocratie directe. Hein.
2: Oui. Non, bien sûr. Non, ce que je pense sur la démocratie, pardon de faire cette petite insiste, justement, mais oui, j'aurais dû préciser, bien sûr. Non. C'est qu'en fait, je pense qu'il faut qu'on ait une démocratie plurielle, donc une démocratie comme aujourd'hui, où il y a quand même de la représentation, c'est-à-dire que vous élisez des gens qui, pour votre compte, défendent un certain nombre d'idées, ça c'est le premier point, et évidemment, il faut des instruments intermédiaires que sont les partis politiques, mais à côté de ça, il faut d'autres formes de représentation, évidemment de la démocratie directe, donc ça c'est très important, c'est-à-dire un référendum régulier, comme ce qui se passe en Suisse, c'est un exemple, ça se passe ailleurs, ça marche, etc.
1: Qu'il faut accompagner d'éducation, hein, parce que les votations en Suisse paraissent très bien sur le système, mais la formation des gens n'étant pas suffisante, comme elle peut l'être par ailleurs en Belgique, on se retrouve souvent sur des votes assez populistes et sans préparation. C'est pas, il y a pas de recette magique, il y a un ensemble pour faire un bon plat, il faut plusieurs ingrédients.
2: Bien sûr. L'autre, je vais revenir sur ce point-là qui me paraît essentiel. Le troisième élément, c'est juste donc en dehors de la démocratie représentative et des référendums réguliers et thématiques, il y a la question des conventions citoyennes, par exemple. Donc là aussi, qui et donc c'est l'articulation et la dialectique entre ces trois formes de démocratie qui doit s'exprimer, plus effectivement les démocraties de proximité où on doit à la fois, donc, non seulement s'investir, mais c'est de la même manière dans des équipes électorales, et puis peut-être participer à la construction de communs, c'est-à-dire par exemple, construire une éolienne. L'éolienne n'appartient à personne, elle appartient à ceux qui s'en occupent et donc qui en prennent soin. Mais cette démocratie plurielle nécessite une formation citoyenne permanente. Et donc, un système éducatif permanent, qui n'est pas celui actuel, qui est très descendant, il faut revoir ça en allant plutôt vers des pédagogies actives de type Freinet, de type Montessori, de type Alvarez, etc., etc., etc. Donc ça, c'est vraiment quelque chose d'important. Il faut une éducation tout au long de la vie qui soit complètement différente. Il faut un rapport au temps, au travail et à l'argent. Au travail, c'est particulièrement important. C'est-à-dire que Utopia s'est fondée là-dessus, hein, sur la place, la relativisation de la place de la valeur travail dans la société. En se disant, aujourd'hui, le travail tel qu'on le conçoit, je fais une petite incise, mais le travail tel qu'on le conçoit aujourd'hui ne peut pas être émancipateur pour tout le monde. Les gens qui sont à la chaîne, ils restent à la chaîne. Ok, vous pouvez améliorer leurs conditions de travail, d'accord, vous pouvez changer les choses, mais globalement, vous êtes à la chaîne. Deuxièmement, le travail tel qu'on le considère aujourd'hui crée mécaniquement une hiérarchie entre les gens. Même si vous allez faire cadre supérieur chez Disney, le fait même que vous soyez, que vous fassiez des études qui ensuite vous positionnent dans une hiérarchie sociale relativement haut, eh bien, ça vous donne un statut, ça vous donne une rémunération, etc. Et surtout, ça vous donne un accès aux droits. C'est-à-dire, vous n'êtes pas soigné de la même manière, vos remboursements sur les soins dentaires, les soins d'optique, vous n'êtes pas rémunéré de la même manière à la retraite, ailleurs, etc. Donc, du coup, c'est un lien social. Évidemment, il y a des liens, il y a des gens qui s'épanouissent dans leur travail. Ça, c'est évidemment clair. Mais comme on n'est pas à égalité devant ce lien social-là, il faut absolument qu'on essaye de dissocier les droits de l'activité de production. Clairement, uniformiser les mutuelles ou les supprimer pour que chacun puisse avoir accès aux soins de façon universelle. Clairement, déconnecter le fait de toucher quelque chose à la retraite de l'activité de production. Et puis, diminuer le temps de travail. Et diminuer le temps de travail pour pouvoir justement s'occuper des communs, pour pouvoir avoir du temps pour soi, pour sa famille, pour aimer, pour avoir accès à la culture, etc., etc., etc. Donc du coup, effectivement, cette question du rapport au travail et donc à l'argent, donc le travail ne doit pas être synonyme de, uniquement en tout cas, d'apport de rémunération, voilà, doit évidemment se mettre sur la table. Donc tout ça pour dire qu'effectivement, le fait même de changer de régime de démocratie, ou de rentrer dans une démocratie pleine et entière, c'est pas simplement changer le mode d'élection. C'est à la fois travailler sur l'éducation, c'est à la fois travailler sur l'éducation tout au long de la vie, c'est à la fois travailler sur le rapport au travail, etc. Donc c'est quelque chose de plus large, quoi.
1: Alors comment vous essayez, maintenant que vous n'êtes plus dans les partis politiques, comment vous essayez d'influer, d'infuser dans la société ? C'est quoi, les livres, simplement ?
2: Oui, alors d'abord les livres, c'est quand même quelque chose d'important pour nous. Je crois qu'on a fait quasiment 150 000 livres, mais on a diffusé 150 000 livres depuis que la maison d'édition existe, ce qui n'est pas rien. Et puis on a toujours ce rôle d'influence vis-à-vis des partis politiques, parce qu'on les connaît bien, c'est-à-dire que des dirigeants d'Europe Écologie Les Verts, au Parti Socialiste, au Parti de Gauche, à l'Après, tous ceux que j'oublie, on les a tous invités à un moment donné à nos conférences. C'est-à-dire qu'en fait, on fait deux conférences par semaine à peu près. On en a, et l'idée à chaque fois, c'est qu'on invite un politique ou un institutionnel, un auteur et un membre de la société civile. C'est un petit peu ça le concept. Bon. Et donc, on les connaît, on sait qu'on peut leur faire passer des messages. Finalement, notre influence, elle est pas si faible que ce qu'on pourrait l'imaginer, puisque en fait nous, on est plutôt bienveillant, c'est-à-dire qu'on a envie que chaque parti reprenne un certain nombre de choses. La deuxième voie, c'est qu'on essaie de fédérer la société civique, ou en tout cas de contribuer à, pour être plus modeste, d'ailleurs l'archipel des confiances et d'autres sont beaucoup plus importants, ont beaucoup plus d'énergie sur ce côté-là, donc de fédérer la société civique pour créer un front société civique en disant maintenant il faut quand même écouter les gens qui ne sont pas dans les partis politiques, qui ne s'y reconnaissent pas, mais qui ont une voix. Et donc, il faut que les partis politiques écoutent. Et puis enfin, troisième voie, c'est par le bas, par le niveau local, et notamment par les élections municipales, puisqu'on a un partenariat avec l'AMRF, donc l'Association des maires ruraux de France, avec qui on travaille beaucoup.
1: Et en effet, c'est une échelle assez formidable, la petite commune, enfin la commune rurale, pour essayer de changer les choses à son échelle, de manière conviviale, de manière collégiale même, puisque la collégialité est quand même plus facile en petits groupes. C'est ça qui vous intéresse dans les communes rurales ?
2: Oui, ce qui nous intéresse dans les communes rurales, on a eu par exemple la Fanny Lacroix, qui était la vice-présidente des maires ruraux de France, et elle nous expliquait tout ce qu'elle faisait. Et c'est incroyable. Ce qu'elle fait essentiellement, c'est qu'elle, quand on travaille dans une commune où on a un maire comme ça, on comprend qu'on peut avoir à nouveau du pouvoir sur son propre destin, à la fois individuel et à la fois collectif pour la communauté en question. Enfin, vous voulez même maintenir une école, ok, on s'organise pour maintenir une école. Il y a le moyen de le faire. Vous voulez faire revenir un médecin ici, il y a une stratégie commune à organiser. Il y a un problème avec les transports, on se met ensemble et on essaye de le faire. Et c'est tellement petit que finalement, chacun peut prendre ses responsabilités, peut aller sur le devant de la scène, peut se révéler, peut à un moment donné dire, bah non, là maintenant, pendant un an ou deux, je ne sais pas, je fais autre chose de ma vie. Donc y a cette prise en compte aussi du parcours qui est personnel à chaque individu. Et donc, c'est vraiment le niveau local, c'est vraiment le niveau où on peut à la fois changer les choses directement, mesurer les impacts et respecter le rythme de chacun. Et chacun a évidemment son propre rythme.
1: On arrive au terme de cette émission. Un mot de la fin, peut-être des conseils pour les auditeurs qui voudraient vous découvrir, site internet, livres, des livres références. Voilà, qu'est-ce que tu pourrais dire pour donner envie aux auditeurs de venir voir Utopia? Tu as parlé des conférences tout à l'heure. Bon, je suppose que c'est à Paris. Voilà, la parole est à toi pour essayer de vendre ton mouvement auprès des auditeurs de L'Ours et la Carotte.
2: Alors d'abord, non, c'est pas qu'à Paris. Par exemple, à Tours, on a des conférences très régulières, quasiment tous les mois, je crois, environ. Et dans pas mal d'endroits, on a des conférences très régulières. Il se trouve qu'à Paris, on a plusieurs conférences par semaine. Donc là, oui, on peut évidemment venir là. Après, le meilleur moyen de connaître Utopia, c'est de venir aux universités, qui là sont à 7, en général, tous les ans, et c'est en général autour de mi-octobre, quelque chose comme ça. Donc vraiment, venez nous découvrir, venez nous voir, venez voir effectivement le programme, qui est un programme incroyable, sur 4 jours, avec plus de 40 intervenantes et intervenants de bon niveau, et puis aussi des séquences de convivialité, de fraternité, de travail en commun, et de progression, justement, dans la construction d'un projet de société solidaire et partagé. Mais c'est pas simplement ça. On a un site qui est mouvementutopia.org. Voilà, donc tout attaché, mouvementutopia.org. Donc ça, c'est pour le site général. Ensuite, on a un site pour la librairie, un site également pour les éditions. Et je termine en vous disant que on a besoin de vous. C'est-à-dire qu'en fait, le mouvement Utopia ne peut pas vivre s'il n'y a pas des forces vives, s'il n'y a pas des personnes nouvelles qui arrivent, si on ne se confronte pas à de nouveaux parcours. Donc au-delà même du fait que vous êtes une personne de plus, ce que vous apportez avec votre expérience, avec votre vécu, avec ce que vous avez envie de défendre, eh bien pour nous c'est particulièrement précieux et c'est comme ça qu'on arrivera ensemble, on l'espère, à changer le monde.
1: Merci Franck, au revoir. À l'année prochaine, en ce qui nous concerne.
2: Merci à vous et au plaisir de se revoir l'année prochaine. À 7.
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2: Bonjour et bienvenue dans Conscience et harmonie. Et si nous parlions d'hypersensibilité ? Chacun connaît-il son propre niveau de sensibilité ? En général, la première des expériences qui touche notre sensibilité est l'expérience du jugement des autres. Prenons l'exemple d'un hypersensible qui demande de l'aide à une personne jugée normalement sensible. « J'ai besoin d'aide pour mon devoir, je viens de l'écrire, je souhaite ton avis. »« Parfait, laisse-moi le lire. » Et voilà que la personne donne son avis, sans retenue, avec du positif et du négatif. Même si ce qui est dit sonne tout à fait juste, la personne sensible peut se retrouver complètement bloquée dans sa créativité, par un mot. Elle va en perdre son inspiration et ne pourra pas se remettre au travail de la journée. Pourtant, son interlocuteur aura simplement répondu à la demande. Que s'est-il passé ? La gestion des émotions demande pour la personne sensible quelques minutes de plus que pour une personne moins sensible. Ce blocage est le temps d'intégration mentale et physique qu'il faut respecter. Les deux personnes doivent le respecter. La première pour ne pas reprocher à la seconde d'avoir donné son avis, et la seconde ne doit pas reprocher à la première d'être trop sensible. La critique va de toute façon être entendue, comprise et utilisée en temps voulu. Et cela est vrai dans d'autres cas. Chacun a la responsabilité de savoir comment il gère l'émotion qui émerge pour ne pas reporter la faute de ses émotions sur l'autre. Tout se passe comme s'il y avait une suspension du temps durant laquelle tout est possible, énervement ou calme. La personne consciente de son schéma restera calme le temps de laisser l'intégration du flot d'informations se faire. Ceci est de la pleine conscience.
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6: Aujourd'hui, Bibliothèque Sonore.
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6: Alors, quelqu'un

0: a des problèmes de vision, il a des problèmes médicaux, il ne peut plus lire comme il avait sa passion dans le temps. Il vous contacte comment? Et surtout, ça va se passer comment, cette bibliothèque sonore?
1: Alors, il faut déjà savoir, vous disiez effectivement, il coupait du jour au lendemain de ce plaisir de la lecture. Il faut savoir qu'on a quelque chose comme, et je vais répondre ainsi à votre question, 25 000 ouvrages qui sont en téléchargement, et il y a pratiquement 70 000 titres disponibles dans les fameuses plus d'une centaine de bibliothèques sonores en France. Puisque nous existons depuis plus de 50 ans, ça veut dire qu'au début, on enregistrait sur des cassettes. Ensuite, on a soit transcrit les cassettes sur des CD, soit on est allé directement sur du gravage de CD. Aujourd'hui, on est arrivé donc sur un serveur national qui héberge ces fameux 26 000 livres. Alors, je tiens à préciser qu'il y a aussi des revues. Il y a 32 revues, je crois, disponibles, qui sont assez admirables d'ailleurs, parce que ça veut dire qu'il y a des bénévoles qui, avec constance, tous les mois ou tous les trimestres, enregistrent, que ça, et même des fois toutes les semaines, puisque ça va du Canard Enchaîné, aussi bien qu'au Nouvel Observateur, aussi bien Notre Temps, Historia, etc. Mais donc, comment est-ce qu'ils accèdent à nous? Alors, comme je disais, c'est téléchargement, ou bien un système de pochette qui permet donc à une personne qui a été reconnue comme audiolectrice auprès d'une bibliothèque sonore donnée, Le Havre, demain j'espère le Calvados, c'est-à-dire la bibliothèque sonore du Calvados Bénerville peut-être, eh bien elle pourra obtenir la copie. On lui dit, ben tiens, j'aimerais bien tel livre, elle l'écrit ou le fait écrire par un aidant par exemple, qui va l'envoyer à la bibliothèque sonore, qui à ce moment-là téléchargera sur le serveur ou récupérera auprès d'une autre bibliothèque sonore l'enregistrement, le mettra sur un CD et l'enverra dans une pochette qui, je le précise, pour ces personnes-là est en franchise postale. On est d'ailleurs le deuxième en France à bénéficier de la franchise postale, je crois, après les armées et la présidence de la République.
0: Et comment vous récupérez des bénévoles dans ces associations?
1: Alors, là aussi, c'est assez intéressant parce que donc on est plus de 3000 bénévoles au total, qui se répartissent plus ou moins entre donneurs de voix et donneurs de temps. Mais c'est vrai qu'on aime bien dire bénévoles globalement. D'abord parce que souvent, il y a des donneurs de voix qui sont donneurs de temps et vice-versa. Et puis, on oublie toujours, on se dit, ah ouais, donner la voix, c'est super. Oui, mais regardez, vous et moi, nous sommes en train de parler dans un micro. Mais sans notre ami Jérôme à côté, eh bien, il se passerait rien. Sans d'autres techniciens, ou sans vous, eh bien, il ne se passerait rien. Donc, en fait, c'est l'ensemble de ces 3000 qui, on espère, vont évidemment toujours et encore augmenter, proposent leur candidature et disent, tiens, je suis intéressé, qu'est-ce que vous faites, etc. Alors, c'est vrai qu'on a naturellement, je dirais, plus de succès d'avoir au niveau don de voix que de dons de temps. Donc, si on lance un appel, c'est en priorité dons de temps. Alors, c'est quoi dons de temps? Pourquoi faire? Eh bien, déjà, faire ces fameux gravages de CD. C'est tenir le répertoire de tout ce qui est disponible. Et pour répondre à une question que vous aviez posée tout à l'heure, comment on prend contact avec nous? Eh bien, d'origine, à un niveau national, il y a un site national, bibliothèquesonore.org, auquel on peut s'adresser, et les gens disent, je suis intéressé, ou bien, je veux m'inscrire, et il y a un bulletin d'inscription pour les audiolecteurs, ou un bulletin d'adhésion possible pour les bénévoles. Ils l'envoient à ce national, qui se dit, ah tiens, elle habite Lisieux, je l'envoie au collègue de Bénerville, par le truchement du Havre, qui va s'en occuper. Voilà, d'une manière ou d'une autre, que ce soit un audiolecteur ou que ce soit des candidats bénévoles.
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2: et Didier Blon.
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2: Montage Sarah Rodriguez.
0: Aujourd'hui, les bibliothèques sonores, avec donc pour invité
2: Jean-Luc Giovanni.
0: Merci à vous.
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0: Une comédie musicale a lieu au Petit Théâtre au Havre les 18 et 19 septembre. Elle nous parle de quoi, cette comédie musicale ?
5: Salle d'attente évoque le thème du cancer sous bien des aspects. On est quatre comédiens chanteurs qui incarnent une quinzaine de personnages qui sont touchés de près ou de loin par la maladie. Ça parle plus de comment la maladie impacte la vie des gens au quotidien que du cancer en lui-même.
0: C'est donc une comédie musicale dont les bénéfices seront reversés à une œuvre.
5: Exactement. La mission de salle d'attente, c'est de reverser à terme ces bénéfices d'exploitation à la lutte contre le cancer.
0: Où est-ce qu'on peut réserver ces places ?
5: Vous pouvez réserver vos places sur le site de la Compagnie de la Rose Blanche, sur le site du Boulevard des Artistes, chez Cultura à Montivilliers, et sûrement aussi sur le site de la Ville du Havre, puisque nous sommes partenaires de la Ville du Havre.
0: On rappelle les dates, l'adresse, le nom de cette comédie musicale.
5: Salle d'attente, les vendredis 18 et samedi 19 septembre à 20h au Petit Théâtre au Havre.

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2: Bonjour à tous. Des chercheurs australiens ont montré que le café et le thé ont des effets différents sur la santé osseuse des femmes âgées. Si le thé présente un léger effet bénéfique, une consommation excessive de café pourrait présenter certains inconvénients. Une étude menée par l'université Flinders en Australie a suivi pendant 10 ans près de 10 000 femmes de plus de 65 ans. Les chercheurs ont examiné si la consommation régulière de café et de thé était associée à des variations de la densité minérale osseuse, un indicateur du risque d'ostéoporose. Une question importante dans la mesure où l'ostéoporose touche environ une femme sur trois de plus de 50 ans et est responsable de millions de fractures chaque année. Les résultats montrent que les femmes buvant du thé présentaient une densité minérale osseuse totale de la hanche légèrement plus élevée que les non-consommatrices. La différence est modeste, mais au niveau statistique, elle est significative. Même de petites améliorations de la densité osseuse peuvent se traduire par une diminution des fractures dans de vastes groupes de population. Pour le café, le tableau est plus nuancé. Une consommation modérée d'environ 2 à 3 tasses par jour n'était pas associée à une détérioration de la santé osseuse. En revanche, les femmes buvant plus de 5 tasses quotidiennement avaient une densité osseuse plus faible, en particulier au niveau du col du fémur. Pour les chercheurs, les catéchines, des composés abondants dans le thé, pourraient favoriser la formation osseuse et ralentir la résorption osseuse. À l'inverse, la caféine du café, bien qu'utile pour la vigilance, peut légèrement réduire l'absorption intestinale du calcium et stimuler l'activité des ostéoclastes, les cellules qui dégradent l'os. Bien que les résultats soient statistiquement significatifs, ils ne justifient pas de changements majeurs dans vos habitudes quotidiennes. Comme le précisent les chercheurs, ces résultats ne signifient pas que vous devez renoncer au café ou vous mettre à boire du thé par litre.
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2: Bienvenue pour notre émission Top Cuisine. Nous avons le plaisir aujourd'hui de retrouver Jasmine Lopez. Bonjour.
3: Bonjour Oscar.
2: Alors donc, vous nous accompagnez régulièrement ici à ce micro dans notre émission Top Cuisine pour nous parler de cuisine et notamment de cuisine saine. Et alors aujourd'hui, vous nous proposez un gratin de courge au lait de coco. Alors, de quelle courge est-ce qu'il s'agit exactement ?
3: C'est une courge butternut.
2: Donc type butternut, elle a des propriétés cette courge, parce que je crois qu'elle est bonne aussi pour la santé hein, en particulier.
3: Oui, apparemment la courge, elle est très bonne. C'est un légume déjà des saisons hivernales et c'est très bien pour combattre les virus.
2: D'accord.
3: Donc ça va renforcer les systèmes immunitaires. Donc c'est un légume qui c'est très bien pour manger pendant l'hiver.
2: De toute façon, comme ça arrive en hiver, on le mange l'hiver.
3: C'est bien, parce que c'est le fruit de la saison.
2: Voilà. Pour faire ce gratin de courge, Jasmine, de quoi est-ce qu'on va avoir besoin ? Alors, bien évidemment, d'une courge.
3: D'une courge, bien sûr.
2: Une butternut, comme on vient de le dire.
3: Oui, mais après, vous pouvez utiliser d'autres courges. Hein.
2: En plus de la courge, il nous faudra du lait de coco, ça on l'a compris. Combien est-ce qu'il en faut ?
3: 200 ml de lait de coco, 3 cuillères à soupe d'huile d'olive...
2: Oui.
3: Un oignon, une gousse d'ail, et le sel, poivre, persil et fromage râpé à la fin pour ceux qui aiment bien le fromage.
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2: Et donc, pour préparer ce gratin de courge au lait de coco, par quoi est-ce que vous commencez là, Jasmine?
3: Déjà, on va déjà préchauffer le four. Et puis, on va prendre notre courge.
2: Oui.
3: On va la laver parce qu'on va utiliser la peau aussi. On va bien la laver. On va la vider.
2: Oui, parce qu'il y a des graines à l'intérieur.
3: Il y a des graines à l'intérieur, on va tout enlever et on va la couper en petites tranches.
2: D'accord. Dans le sens de la longueur ou de la largeur ?
3: Comme vous voulez.
2: D'accord.
3: Ça dépend de la décoration que vous voulez faire dans votre assiette.
2: D'accord.
3: Ça peut être dans la longueur, comme vous dites, ou sinon en rond.
2: D'accord.
3: Le plus important, c'est la couper en tranches.
2: D'accord.
3: Et puis, on va la saisonner avec un peu de sel, poivre. Et on va l'arroser avec huile d'olive.
2: Mais pas trop d'huile d'olive quand même, un petit peu.
3: Non, oui, j'ai mis 3 cuillères d'huile d'olive. Et puis ça dépend de la quantité.
2: 3 cuillères à soupe ou...
3: 3 cuillères à soupe.
2: 3 cuillères à soupe d'huile d'olive.
3: Oui.
2: D'accord.
3: Mais ça dépend si ça c'est une grande courge.
2: Ça dépend de la grandeur, de la grosseur de la courge.
3: Oui, mais sinon vous pouvez utiliser une cuillère ou deux cuillères.
2: Et alors donc, une fois qu'on a fait ça, on l'a disposé dans un plat, c'est ça ?
3: On va le disposer dans un plat, dans un plat au four, si large, parce qu'il faut que chaque tranche ait sa place, et puis on va l'enfourner.
2: D'accord. Et ça, pendant combien de temps ?
3: Alors ça, le temps, on va se dire 10 minutes, mais on va laisser cuire la courge d'un côté et de l'autre côté après. On va la tourner.
2: Donc, le principe de base, c'est qu'on enfourne d'un côté pendant 10 minutes.
3: Oui.
2: On retourne la courge.
3: Oui.
2: Et on enfourne à nouveau 10 minutes pour cuire de l'autre côté.
3: Oui.
2: Donc, une fois qu'on a cuit la courge des deux côtés, qu'est-ce qu'il faut faire ?
3: On va l'enlever du four.
2: Oui.
3: Et on va préparer à côté dans une sauteuse. Ou en même temps que la courge est dans le four, hein, on peut préparer à côté.
2: Pour gagner du temps.
3: Pour gagner du temps. Dans une sauteuse, on va rajouter l'oignon, l'ail haché, les deux hachés. Et un peu d'huile d'olive, un tout petit peu d'huile d'olive. On va faire revenir à feu doux pendant 5-10 minutes, le temps que l'oignon il soit mou.
2: Pas grillé par contre.
3: Non, pas grillé, parce que c'est pas bien pour la santé.
2: Ah, donc voilà.
3: De préférence, rajouter un peu d'eau.
2: D'accord.
3: Une cuillère à soupe, deux cuillères à soupe
2: avec
3: d'eau.
2: Avec l'huile.
3: Avec huile. Comme
2: d'accord.
3: Ça, ça va pas griller.
2: D'accord.
3: Ça va cuire doucement. Et après, on va rajouter le lait de coco. Et après ça, la quantité, c'est vous aussi à voir. J'ai mis 200 ml de lait de coco.
2: Oui.
3: Mais pour ceux qui peut-être n'aiment pas trop le lait de coco, ils peuvent mettre un peu moins.
2: Oui.
3: Ou pour ceux qui aiment bien, ils peuvent mettre plus. C'est au choix.
2: Selon le goût de chacun.
3: Selon le goût de chacun. Mmh. Voilà.
2: Et avec ce lait de coco
3: On va rajouter à la préparation qu'on a fait avec oignon et l'ail.
2: D'accord.
3: On va bien mélanger. On prend la préparation, que, voilà, la courge qui était dans le four. La cuisson, ça dépend aussi de chacun. Il y en a qui aiment bien cuite, il y en a qui aiment quand c'est
2: plus ferme.
3: Plus ferme.
2: Mm-hmm.
3: ça aussi, c'est au choix.
2: D'accord. Et, mais en général, vous laissez ça combien de temps au four ?
3: 10 minutes chaque côté.
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2: Oui, ça, une fois que la courge elle est cuite des deux côtés,
3: oui.
2: C'est fait. Mais ensuite, vous redisposez la courge dans le plat avec la sauce dont vous nous avez parlé, là.
3: Oui, oui. Mmh. Une fois la courge cuite, on la lève du four.
2: Oui.
3: On prend la sauce qu'on vient de faire avec le lait de coco.
2: Oui.
3: On va la verser par-dessus de la courge.
2: Voilà. Et puis on met le fromage pour terminer. Oui. Et donc on remet tout au four.
3: On remet au four 10 minutes, c'est
2: le
3: bon.
2: Le temps que le fromage fonde.
3: Le temps que ça gratine un peu.
2: Et on sort du four.
3: On sort du four.
2: C'est prêt à manger.
3: On sert.
2: Voilà, ça donne envie.
3: Chaud. On sert, il faut que ça soit chaud.
2: Et c'est un plat complet.
3: Il fallait peut-être accompagner avec un peu du riz.
2: Du riz, par exemple.
3: Des pâtes, pour ceux qui aiment. Mmh, un peu de...
2: Donc un petit accompagnement à côté.
3: Un petit accompagnement de côté.
2: Voilà, merci beaucoup Jess-Mylène Lopez.
3: De rien.
2: C'était le gratin de courge au lait de coco.
3: Oui.
2: Et c'était une recette que vous nous proposez dans cette émission Top Cuisine. On se retrouve bientôt pour une nouvelle proposition de recette, Jess-Mylène.
3: Et
2: de quoi
3: oui.
2: est-ce que vous nous parlerez ?
3: La prochaine fois, j'ai pensé à vous proposer un dessert.
2: Un dessert.
3: C'est panna cotta au lait de coco. Encore. Oui. Amandes et mangue.
2: Alors, on se régale d'avance. À bientôt, merci, au revoir Jess-Mylène.
3: Au revoir, merci.
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2: Le 24 juin dernier, le Venezuela a été frappé par deux puissants séismes, faisant des milliers de victimes et laissant de très nombreuses familles sans logement. Près de trois mois plus tard, l'urgence a quitté nos écrans, mais elle n'a pas disparu pour autant. Sur place, il faut continuer à répondre aux besoins essentiels, mais aussi accompagner des populations qui doivent désormais reconstruire leur quotidien. Et pour en parler aujourd'hui, eh bien, j'ai le plaisir de recevoir Lovmin Jacquet. Bonjour.
3: Bonjour.
2: Alors, vous êtes chargée des programmes internationaux chez ADRA France. Exact. Alors, Lovmin, est-ce que vous pouvez nous rappeler ce qui s'est passé au mois de juin dernier au Venezuela? Parce que le temps a passé et il s'est passé d'autres événements et on peut avoir un peu oublié.
3: Avec plaisir. Donc, reprenons depuis le début. Nous sommes le 24 juin. Il faut savoir que le 24 juin au Venezuela, c'est une fête nationale. Et donc les familles sont réunies, beaucoup de gens sont chez eux et à 18h04, un séisme frappe de magnitude 7,2 le pays. Puis un second séisme arrive d'une magnitude de 7,5 et là on appelle ça un doublet, ce qui signifie qu'en moins d'une minute, le Venezuela a été frappé violemment.
2: Donc il y a eu deux séismes successifs et deux très forts séismes.
3: De très forts séismes à 5 km de distance. Ce qu'il faut retenir aussi, c'est un détail important, c'est la profondeur qui n'était qu'à 10 km seulement. Donc l'énergie était très violente pour ces populations. Et aussi, il faut savoir que l'épicentre de ce séisme était localisé dans une région qui était très très peuplée.
2: Et donc alors les dégâts ont été assez considérables?
3: Oui, malheureusement, notre bilan fin août recensait déjà 6300 morts confirmés, plus de 73 400 personnes blessées, plus de 856 bâtiments endommagés, dont 190 effondrés. Donc effectivement, le bilan est très violent. Il faut savoir également que le système de santé, lui aussi, a été fortement touché, puisque c'est déjà plus de 38 hôpitaux endommagés, plus de 430 écoles qui ont été affectés et qui privent donc les enfants d'école et les familles de lieux d'accueil. Un point sur lequel je voulais insister, c'est le fait que avant ce séisme, le Venezuela était déjà touché par une crise économique et sociale qui a affecté plus de 7 millions de personnes. Donc cette catastrophe est venue ajouter une crise économique et sociale qui durait déjà depuis plusieurs années.
2: Et alors aujourd'hui, si on doit s'arrêter et faire un point d'étape, quels sont encore les besoins par rapport à tous ces dégâts que vous venez d'énumérer, Lovmin?
3: Les premiers besoins qui ont été identifiés, donc, c'est d'abord l'eau potable, de quoi manger, de quoi se laver, un toit, même provisoire, et un autre besoin qui est moins visible mais tout aussi important, à savoir le soutien psychologique, puisque c'est des familles qui ont tout perdu en un instant. Vous imaginez que le choc est très violent.
2: Donc, il y a encore beaucoup de besoins aujourd'hui, trois mois après.
3: Énormément. Mm-hmm.
2: Et est-ce que vous pouvez nous parler justement de l'implication d'ADRA sur le terrain? Comment est-ce que ADRA s'est organisé? Comment ADRA a pu intervenir sur le terrain? Et puis peut-être, comment est-ce que ADRA prolonge son action encore aujourd'hui?
3: Il faut savoir que la force d'ADRA, c'est sa présence. À ADRA, nous sommes présents dans 120 pays dans le monde, dont le Venezuela. Et la force d'ADRA, c'est d'abord ADRA Venezuela, puisqu'ils étaient déjà présents dans le pays, ils avaient déjà un réseau de bénévoles, et surtout, ils connaissaient déjà les populations, mais ils avaient déjà un plan d'urgence. Donc 24 heures après la catastrophe, ils étaient déjà sur le terrain, en mesure de distribuer plus de 250 kits alimentaires. Et ça, c'est vraiment une force du réseau. C'est la force, tout simplement, d'ADRA Venezuela.
2: Qui est présent, donc ADRA, on rappelle que ça veut dire l'Agence de développement et de secours adventiste.
3: Très bien, oui.
2: Et donc, qui est présente finalement un peu partout. Vous avez dit 126 pays, c'est
3: 120
2: ça ?
3: 120 pays, oui.
2: 120 pays, exactement. J'en ai rajouté 6.
3: Bientôt.
2: Sans doute. Et est-ce que vous pouvez nous dire alors quels sont les résultats qui ont été obtenus jusqu'ici par justement ADRA Venezuela ?
3: Ils ont d'abord intervenu 24 heures après la catastrophe par le biais de distribution de kits alimentaires. Puis leur action, maintenant, ils coordonnent l'action depuis la ville de Caracas. Ouais. Et c'est là qu'ils ont leur bureau de coordination d'urgence. Leur objectif, en tout cas pour ADRA, c'est d'atteindre plus de 90 000 personnes. Et ça, ça passe par trois choses concrètes. D'abord, la distribution de 7 000 kits d'hygiène familiaux et de matériel de potabilisation de l'eau.
2: Alors, qu'est-ce que c'est des kits d'hygiène familiaux, Lovemine ?
3: Alors, c'est des kits d'hygiène basique, c'est-à-dire brosse à dents, dentifrice,
2: quoi
3: ça va.
2: Nécessaire de toilette, quoi.
3: Oh, exactement, mais aussi de potabilisation de l'eau, c'est-à-dire qu'ils ont des tablettes qu'on met dans de l'eau, justement, et qui est censée
2: purifier l'eau.
3: Exactement, tuer les bactéries, et ça leur permet d'avoir un accès à de l'eau potable.
2: Donc, en fait, ADRA Venezuela, c'est concentré sur ces deux actions, la distribution de kits d'hygiène et puis la potabilisation de l'eau, c'est ça ?
3: Exactement. Distribution de kits pour pouvoir potabiliser l'eau, ainsi que de la distribution de kits alimentaires et un accompagnement psychosocial, surtout pour les enfants, puisque ce qu'on s'est rendu compte, c'est que beaucoup d'enfants sont arrivés dans des abris sans famille. Ces enfants-là, il faut les identifier, les protéger et aussi les accompagner. Donc c'était aussi une des actions d'ADRA Venezuela. Aujourd'hui, il faut savoir qu'un kit d'hygiène, c'est environ 70 dollars, soit environ 60 euros. Mmh. Et ADRA Venezuela a mobilisé le réseau ADRA, puisqu'on est, comme je l'ai dit, on est présent dans plus de 120 pays, pour justement financer certaines de ces actions. Ils ont fait un appel à dons qui s'est élevé à 600 000 dollars et qui a été, grâce au réseau, dépassé. Cette collecte de fonds a été dépassée.
2: Formidable. On peut donc remercier tous les donateurs qui se sont mobilisés autour de cette cause.
3: Totalement. Mmh. Et ça leur a permis aujourd'hui, enfin, lors de notre dernier bilan, ils ont pu distribuer plus de 407 000 litres d'eau potable. Donc, c'est déjà 58% de leur objectif sur les 700 000 litres qu'ils veulent distribuer sur les 6 prochains mois. Ils ont pu également distribuer plus de 4 000 kits d'hygiène et de potabilisation d'eau. Donc, ils ont pu atteindre environ plus de 15 000 personnes. Donc, on voit, là, on est à mi-chemin, mais ce qui reste à faire est important, mais on est vraiment reconnaissant pour le travail qu'ils ont pu faire jusqu'ici.
2: Et alors donc, si vous nous en parlez aujourd'hui, Lovemine, c'est que peut-être ADRA France est aussi impliquée dans ce projet ?
3: Oui.
2: De secours au Venezuela, ou d'aide, je ne sais pas comment il faut dire.
3: Donc, je vais être précise sur notre rôle. Aujourd'hui, ce n'est pas ADRA France qui mène les opérations depuis le Venezuela. Non, c'est vraiment ADRA Venezuela qui est le leader sur les opérations, puisqu'ils connaissent le terrain, le langage, et ainsi que la communauté. Nous, notre rôle chez ADRA France, c'était vraiment de répondre à cet appel à dons et de faire vivre le réseau et pour que justement cette aide puisse atteindre les communautés sinistrées. Donc nous avons pu contribuer à la hauteur de 5000 euros. Certains pourront dire que c'est peut-être une petite ligne dans un grand tableau, mais c'est justement ça le principe. On a pu avoir plus de 30 contributions modestes ensemble et ça a pu financer plus de 6000 kits d'hygiène. Donc notre force, c'est que voilà, on a le réseau ADRA, on n'agit pas seul face à la catastrophe.
2: Et aujourd'hui, quels sont les besoins auxquels il faut encore répondre ?
3: Malheureusement, toujours les mêmes. On veut continuer à être en mesure de distribuer ces kits d'hygiène, d'être dans la distribution de kits alimentaires, justement ce soutien psychologique auprès des familles sinistrées.
2: Donc ce programme va encore perdurer pendant plusieurs mois ?
3: Le programme est prévu pour 6 mois. Et à la fin des 6 mois, il y aura une évaluation et là, on passera dans la phase de développement.
2: Et alors pour les personnes qui nous écoutent et qui voudraient soutenir notamment l'action d'ADRA au Venezuela, comment est-ce que ça peut se faire ?
3: Mais si vous souhaitez nous soutenir nos actions, il y a plusieurs moyens. D'abord, vous pouvez nous faire un don mensuel qui nous permet d'agir justement dans la durée une fois que les caméras quitteront ont déjà quitté
2: le Venezuela pour se braquer peut-être plus sur le Népal aujourd'hui.
3: Exactement, sur d'autres catastrophes. Vous pouvez également continuer à faire un don à notre fonds d'urgence ADRA. Et ça, ça nous permet justement de réagir vite lorsqu'une crise éclate sur Hello Asso. Et puis, je voulais aussi sensibiliser les chefs, les dirigeants d'entreprises ou ceux qui travaillent dans les entreprises et leur rappeler qu'un don de mécénat peut, bien évidemment, dans des conditions prévues par la loi, bénéficier de 60% de réduction d'impôts en fonction du montant qui a été versé. Donc, n'oubliez pas cela, puisque ça nous permet vraiment d'assister, d'accompagner justement les populations qui en ont besoin.
2: Merci beaucoup, Lovemin, pour ces informations. Donc, on rappelle que 3 mois après les séismes qui ont frappé le Venezuela, nous le voyons, l'urgence se poursuit et les besoins restent importants.
3: Exactement.
2: Eau potable, vous l'avez dit, alimentation, hygiène, accompagnement des familles. Derrière chacune de ces actions, ce sont des femmes, des hommes, des enfants aussi qu'il faut aider à retrouver des conditions de vie dignes et progressivement à se reconstruire aussi. Et cette solidarité peut aussi passer par vous, par nous. Vous pouvez retrouver toutes les informations que Lovemin vous a données sur le site d'ADRA, donc adra.fr.
3: Exactement.
2: Merci Lovemin Jacquet d'avoir été avec nous aujourd'hui pour Parole Solidaire. À bientôt.
3: Au revoir.

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0: Bienvenue à l'écoute de notre émission Vers d'autres cieux. Nous sommes aujourd'hui en compagnie de Pierre Péchaud. Bonjour.
1: Bonjour Oscar, chers auditeurs, bonjour.
0: Vous nous accompagnez régulièrement à ce micro pour partager avec nous une réflexion autour de passages que vous sélectionnez dans la Bible. Et aujourd'hui, vous nous invitez à prendre celui qui se trouve dans la lettre aux Galates, au chapitre 2 et au verset 20. Alors la lettre aux Galates, c'est une lettre qui a été écrite par l'apôtre Paul aux Galates. Alors ce texte nous dit « Ce n'est plus moi qui vis, c'est le Christ qui vit en moi. Ma vie présente dans la chair, je la vis dans la foi du Fils de Dieu qui m'a aimé et qui s'est livré lui-même pour moi. » Alors qu'est-ce qu'il veut dire, Pierre Péchaud, l'apôtre Paul, par ce passage? Comment est-ce qu'il faut comprendre ce qu'il nous dit là?
1: Je crois qu'il existe des passages plus faciles à comprendre après une première lecture. On va bien sûr poser toutes les choses, mais effectivement, la difficulté vient du début de la proposition. Ce n'est plus moi qui vis, c'est le Christ qui vit en moi. Alors pour expliquer cela, et recevoir aussi à travers ce verset, un enseignement est plus que ça, toujours une meilleure vision de Dieu et de ce qu'il fait pour nous. Pour comprendre tout cela, on va déjà séparer deux moments dans la phrase de Paul, un temps au présent et un temps au passé, et s'intéresser d'abord au temps passé, c'est la fin du verset que vous avez lu. Le présent, c'était « ce n'est plus moi qui vis, c'est Christ qui vit en moi ». Et puis la fin, c'était « je vis dans la foi au Fils de Dieu qui m'a aimé et qui s'est livré lui-même pour moi ». Et moi, ce que je vous propose, c'est de voir en fait ce verset, ce que dit Paul, comme un constat a posteriori, c'est-à-dire après avoir pris conscience, connaissance de ce qui s'était passé avant, et bien maintenant, en tirer une conclusion. Ce n'est plus moi qui vis, c'est Christ qui vit en moi, mais en fait, c'est simplement vivre dans la foi. Alors, qu'est-ce qui s'est passé avant? Eh bien, très simple, je vis dans la foi du Fils de Dieu qui m'a aimé. Voilà. Moi, Paul, parce que j'ai eu aussi une révélation de Jésus-Christ, parce que j'ai entendu le témoignage de ceux qui avaient connu Jésus-Christ, eh bien, je sais aujourd'hui que Jésus m'a aimé. Alors, bien sûr, Paul dit ça, l'invitation c'est que chacun puisse un jour dire, à travers la connaissance que j'ai aujourd'hui du Christ, de Jésus, de Dieu le Père, je peux poser quelque chose, c'est évident que Dieu m'a aimé. Il m'a aimé et s'est livré lui-même pour moi. Ça, on est déjà dans la conséquence, c'est aussi un acte historique du passé, mais parce que Dieu m'aimait, parce que le Fils m'aimait, il a accepté de vivre parmi nous, parmi les hommes, et de mourir sur la croix et de ressusciter. Ça, c'est un constat. Ce constat m'amène à voir Dieu différemment. Ce constat m'amène à ne plus voir Dieu comme le juge suprême, peut-être colérique parfois, sévère, mais comme un Père aimant qui se fait proche de nous, des thèmes que nous avons souvent développés. Je prends conscience de cela. Et ça m'invite à une autre vision et du coup une autre relation avec ce Dieu.
0: C'est une question de relation là, dans ce passage?
1: Dans ce passage et dans toute la Bible, c'est toujours une question de relation. Le christianisme, si ce mot définit la foi dans le christianisme est une personne. Ce n'est pas moi qui invente cette formule, mais elle veut bien dire ce qu'elle veut dire. Tout est dans la relation et c'est la relation que je vis avec Dieu, une relation personnelle, qui va m'amener à changer de vie. À obéir aussi, une obéissance qui aura comme moteur l'amour que j'ai pour Dieu, parce que Dieu m'aura aimé le premier, je vais prendre conscience de ça. Et cette relation d'amour, de confiance que Dieu instaure avec moi, m'amène, j'avais envie de dire tout naturellement, il faut le comprendre dans le sens de assez naturellement, parce que j'ai envie de le faire, va m'amener à obéir et à vivre la volonté de Dieu.
0: Et c'est ce qu'il faut comprendre quand l'apôtre Paul dit « c'est Christ qui vit en moi ».
1: Exactement. Moi, la première fois que j'ai lu ce verset, je me suis senti dépersonnalisé. Je me suis dit « mais c'est pas possible, moi j'ai encore envie de vivre ». Mais il faut pas le comprendre comme ça. « Ce n'est plus moi qui vis, c'est le Christ qui vit en moi ». Et tout de suite après, Paul rajoute « ma vie présente dans la chair », c'est-à-dire la vie qui est la mienne, je la vis dans la foi du Fils de Dieu ». Et c'est absolument extraordinaire de pouvoir vivre pleinement ça. De dire que, quels que soient les événements de ma vie, aussi bien mon quotidien qui est parfois difficile, que des événements un peu exceptionnels mais qui aussi peuvent être difficiles, eh bien tout cela, ma vie entière et la vie de ma famille, je peux la vivre dans la foi, c'est-à-dire dans une relation de confiance avec un Dieu, parce que, et je le répète encore une fois, ce Dieu se présente comme un père qui prend soin de ses enfants. Eh bien cette relation est tellement forte, cette présence du Christ est tellement effective dans ma vie que Paul arrive à dire « ce n'est plus moi qui vis, c'est le Christ qui vit en moi ». C'est en fait peut-être, alors la comparaison vaut ce qu'elle vaut, peut-être ce que pourrait dire un couple en disant « on a chacun sa personnalité ». Mais l'amour qui nous unit fait qu'on réfléchit de concert, on avance ensemble, on vit notre vie séparément, mais aussi on est ce qu'on est parce qu'on est à deux. Et je crois que c'est vraiment ce que Dieu désire pour nous, c'est extraordinaire. On restera nous-mêmes, bien sûr, mais cette foi, le fait de pouvoir croire dans ce Dieu d'amour nous amènera à une relation si étroite avec lui qu'on dira un jour, je l'espère en tout cas, comme Paul, « ce n'est plus moi qui vis, c'est le Christ qui vit en moi ».

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3: Bienvenue sur Planète Jazz. Je vous salue Marie. Marie, trompettiste. Fabien Marie joue énormément sur la scène du jazz et produit des disques, bien entendu. En 2002, il nous propose un album Twilight. Il fait appel à Hugo Lippi, le guitariste havrais, Nicolas Rajot, basse, et Mourad Benhamou, batterie, et en invité, le saxo-baryton Xavier Richardot. Stockholm Sweetening, un thème de Quincy Jones, est présenté dans cet album. Le disque est proposé par le Label et la Bête, enregistré en juin 2002.

Fidèle à son label Et la Bête, il nous propose un autre album en janvier 2005, Chess, les échecs le jeu et non pas les mauvaises aventures. Il est accompagné des mêmes, Lippi à la guitare, Ben Amou à la batterie. Par contre, à la basse apparaît un nouveau qui sera présent dans presque toutes ses productions, Fabien Marcos. Il nous interprète « I'm always lucky », je suis toujours chanceux. Nous lui souhaitons.

Mourad Benhamou et ses Jazz Workers, les travailleurs du jazz, c'est le groupe qui l'anime, font appel à Fabien Marie en ce qui concerne la trompette, les pianistes Pierre Christophe et David Sauzet au saxophone ténor et à la flûte. Ils interprètent Sleepy pour la compagnie Black and Blue, Perk Snare est le titre de l'album, enregistré en juin 2006.

Retour au Label et la Bête pour Fabien Marie, Quartet Plus One est le titre de l'album. On retrouve la bande habituelle du musicien, Hugo Lippi, Fabien Marcos, Mourad Benhamou et un baryton, saxo-baryton, Franck Basile. Il nous interprète « It's About Time ».

Un petit air normand pour le jazz qui invite Fabien Marie à la trompette. Il s'agit de Guillaume Martouret, saxophoniste ténor, qui anime la scène du jazz à Caen. Il est en compagnie de Xavier Doré à la guitare, Laurent Fradelizzi à la basse et Frédéric Audou à la batterie. Le disque s'intitule That's It, c'est ça, pour Black and Blue, enregistré en septembre 2010. Le thème est une composition de Tad Dameron, qui était pianiste de l'époque du bebop et qui s'est arrêté d'un seul coup pour aller vendre des frigidaires. Le titre de cette composition, John's Delight, le plaisir de John.

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Aujourd'hui, l'opéra français de l'âge classique, l'ouverture de l'opéra. Armide de Jean-Baptiste Lully.

compositeur, musicien, danseur et chorégraphe, Jean-Baptiste Lully a résolument marqué la musique de son temps. Tout son génie repose sur la fusion des traditions musicales italiennes et françaises. Issu d'une modeste famille de meuniers italiens, Giovanni Battista Lully arrive en France en 1646. Remarqué par le jeune Louis XIV pour ses qualités de violoniste et de danseur, le souverain lui offre le titre de compositeur de la musique instrumentale. Lully consacre la première partie de sa carrière à la musique de ballet. Aux formes musicales françaises, il apporte une précision, une clarté de structure et d'écriture plus grande. Il simplifie l'art vocal et retient de la tradition italienne le recitativo qu'il adapte dès ses premières compositions dans le cadre de l'air à la française. Suite au décès du cardinal Mazarin, la prise du pouvoir par Louis XIV sera décisive pour la carrière du compositeur. S'associant avec Molière, Lully crée avec lui un nouveau genre conciliant la comédie, le chant et la danse, la comédie-ballet. La collaboration prend fin en 1671 et le compositeur s'attache l'année suivante à Philippe Guinaud comme librettiste. C'est avec lui qu'il met en place la tragédie lyrique ou l'opéra à la française, genre dans lequel incorpore un récitatif calqué sur les impulsions de la déclamation et singulièrement adapté à la langue. L'opéra de Jean-Baptiste Lully se caractérise par un style unique, de grandes lignes mélodiques, simples et dramatiquement efficaces, autour desquelles s'épanouissent des ouvertures et des interludes brillants et de nombreuses pièces chorégraphiques. Cette organisation, que l'on retrouve aussi dans sa musique sacrée, sera l'exemple suivi par ses pairs, Henri Purcell, Jean-Philippe Rameau ou encore Gluck. Voici, extrait de l'opéra Attis de Jean-Baptiste Lully, l'air du sommeil.

Jean-Philippe Rameau est compositeur et théoricien français de la fin de la période baroque et du début du classicisme, dont il symbolise l'apogée. Premier théoricien de l'harmonie classique, il s'impose comme une référence. Son art se déploie principalement dans des œuvres lyriques, en particulier le genre de l'opéra-ballet et dans la musique pour clavecin. Il prend en charge des fonctions d'organiste, il compose des motets, c'est-à-dire de la musique sacrée, et des cantates profanes, puis il retourne à Paris, où il s'installe en 1722. La même année, il publie son ouvrage théorique majeur, le traité de l'harmonie réduite à ses principes naturels. De façon très novatrice, il présente la musique comme une science et affirme que le principe naturel de la musique réside dans l'harmonie. La carrière lyrique de Rameau débute seulement en 1733, alors âgé de 50 ans. Il crée Hippolyte et Aritzi, Les Indes galantes, Castor et Pollux, et en 1745, il s'illustre à nouveau avec La Princesse de Navarre et quatre autres œuvres lyriques. Il devient le musicien officiel de la cour, compositeur du cabinet du roi. Rameau continuera à composer jusqu'à sa mort. Voici la scène finale de l'opéra Castor et Pollux de Jean-Philippe Rameau.

Marc-Antoine Charpentier, compositeur de divertissements, d'airs de cour, de cantates, de pièces instrumentales, c'est cependant à son œuvre religieuse, messe antienne, hymne et motet, qui doit d'être considéré comme l'un des plus grands maîtres de la musique française du XVIIe siècle. Il compose de nombreuses pièces pour des auteurs dramatiques, tels Corneille ou Molière, qui le prend comme musicien, après une brouille avec Lully en 1671. Marc-Antoine Charpentier est avant tout un grand novateur dans l'art de la modulation et de la dissonance. Il fixe la forme de l'oratorio moderne et introduit la cantate en France. Il abandonne la monodie pour la polyphonie accompagnée et innove aussi dans l'instrumentation en rompant avec les familles de sonorités. Grand pédagogue, enfin, Charpentier fixe dans son traité Règles de la composition l'essentiel de ce qu'un compositeur doit savoir des règles de l'harmonie. Voici un extrait du Malade imaginaire, le troisième intermède, air des révérences de Marc-Antoine Charpentier.

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organiste, maître de chapelle, musicien de théâtre, créateur de l'opéra-ballet aussi, André Campras est l'une des grandes figures de son siècle. Son écriture, qui renouvelle tout ce qu'elle touche, représente une synthèse originale des styles italiens et français qui caractérisent le début du XVIIIe siècle. Opéra Idomeni, scène de la jalousie, air de Vénus et l'air de la jalousie d'André Campras.

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2: L'île Saint-Paul forme avec sa voisine, la Nouvelle-Amsterdam, un couple solitaire dans l'océan Indien, à mi-chemin entre l'Afrique australe et la Nouvelle-Hollande. Avant qu'elle ne s'appelle

l'océan par une passe étroite. Cependant, celui-là s'ouvre du côté est. Le site est bien protégé des grands vents d'ouest. Car du vent, il y en a bien sûr, que rien n'arrête. Tandis que du fait de leur latitude, un climat tempéré règne sur ces îles. Saint-Paul est celle où se déroule cette histoire. Tout autour, les fonds regorgent de langoustes. De mignonnes otaries se prélassent sur les roches à l'écart des disgracieux éléphants de mer. Des milliers de manchots endimanchés s'entassent sur la plage, raides comme des majordomes, tandis que des orques, sourires et œil en coin, croisent à frôler l'estran.